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1: Faut-il croire aux remèdes de grand-mère, vrai ou faux? Quand la gorge gratouille le top, c'est un cataplasme d'argile verte. Eh bien c'est vrai, grâce à sa forte capacité d'absorption, l'argile a le pouvoir d'attirer les toxines et autres bactéries nichées sous la peau et de les emprisonner. Pour cela, il est conseillé de l'utiliser donc sous forme de cataplasme, en l'appliquant sur la région douloureuse en couches épaisses. Vous pouvez opter pour de l'argile prête à l'emploi ou la préparer vous-même. Maintenez le cataplasme avec une bande de gaz et retirez-le lorsque l'argile verte est sèche. Renouvelez l'opération régulièrement. Contre l'asthme, rien de tel qu'un bon café, c'est faux. L'idée reçue, deux expressos bien serrés suffiraient à prévenir une crise d'asthme lorsque les premiers signes de gêne respiratoire apparaissent. Rien ne prouve que le café soit capable d'arrêter une crise déjà entamée et la caféine peut avoir des effets secondaires gênants, palpitations, insomnie, irritabilité. Le lait agit comme antipoison, faux, et il ne faut surtout pas en boire après avoir avalé une substance toxique, le liquide pouvant favoriser la dispersion du produit. Contre l'acidité gastrique, le citron est bienfaisant, et bien c'est vrai. Selon certaines études, le citron aurait la capacité de protéger et réparer la muqueuse gastrique. Il en va d'ailleurs de même pour les aphtes. Pour s'en débarrasser rapidement, on applique directement dessus quelques gouttes de citron pur ou dilué dans un peu d'eau à l'aide d'un coton-tige. Et bien sûr, on supprime au maximum les aliments irritants, café, thé, gruyère, noix, etc. Pour gommer une verrue de l'ail cru, vrai, les vertus antivirales de l'ail ne sont plus à démontrer. Une gousse d'ail fraîche frottée dessus peut accélérer la guérison. Attention de bien cibler la verrue, sinon l'ail pourrait brûler la peau saine qui est autour. Sur une brûlure, on applique une rondelle de pomme de terre, c'est faux. La pomme de terre ou l'oignon, selon la légende, n'ont aucun effet antalgique. Ils retiennent la chaleur et risquent même d'aggraver la brûlure. Ils peuvent aussi favoriser une infection sur une peau déjà abîmée. Quant au beurre et autres matières grasses, censées réparer l'épiderme, ils font littéralement frire la peau et ne doivent jamais être appliqués.
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3: L'horoscope. Bonjour à tous, nous fêtons Clotilde aujourd'hui, alors découvrez ce qui attend votre signe astrologique.
4: Bélier, quelques aspects astro difficiles vous apporteront de l'inattendu, mais rien de bien méchant, rassurez-vous.
3: Taureau, certains d'entre vous, pour mener à bien leurs diverses entreprises, feront preuve d'un culot extraordinaire, mais payant quand même.
4: Vous êtes Gémeaux, alors beaucoup d'énergie pour vous. Vous saurez allier l'efficacité à la diplomatie et vous aurez tous les atouts en main pour récolter les succès.
3: C'est votre situation matériel, ami Cancer, qui devrait se développer à partir d'aujourd'hui.
4: Lion, le climat est favorable aux remaniements familiaux. Vous contribuez activement à l'épanouissement collectif.
3: Vierge, cherchez à convaincre vos interlocuteurs par la pratique plutôt que par la théorie.
4: Balance, prenez conscience du décalage qu'il peut y avoir entre vos désirs et la réalité.
3: Scorpion, vous penserez beaucoup à votre avenir professionnel et vous vous efforcerez de poser des jalons pour donner un essor à votre carrière.
4: Sagittaire, ne vous lancez pas à l'aveugle dans les entreprises hasardeuses, vous pourriez le regretter amèrement.
3: Capricorne, des changements importants se produiront dans votre situation, vos alliances, vos associations, vos rapports avec votre entourage professionnel.
4: Verseau, l'ambiance du jour favorise le relationnel apaisé et équitable, excite les conflits et autres crises.
3: Enfin, Poisson, pour la plupart d'entre vous, la vie professionnelle sera très importante et s'il le faut, vous serez bien décidé à faire des sacrifices pour réaliser tous vos projets. Bonne journée à tous, à demain pour un nouvel horoscope, vous penserez bien sûr à fêter Igor.
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3: Bonjour à tous. La plateforme Airbnb est-elle détournée par les narcotrafiquants pour leurs planques? Les forces de l'ordre multiplient les découvertes de drogue, d'armes et d'argent liquide dans ces logements réservés pour quelques jours seulement. Cocaïne, résine, or et armes à feu, 12 suspects interpellés dans un vaste trafic sur le golfe de Saint-Tropez. La tête de réseau de ce narcotrafic tissait sa toile dans le golfe de Saint-Tropez depuis 2 années. Il a été interpellé à Congolin. 7 suspects ont été incarcérés. Les perquisitions opérées qui ont été très fructueuses. 2 kilos de cocaïne, 10 kilos de résine de cannabis, 45 000 euros en billets et une compteuse. D'autres valeurs, dont 4 diamants, 85 grammes d'or et des articles de luxe complètent également ce tableau des saisies. Nouvelle manifestation féministe hier devant le théâtre Édouard VII à Paris, où Patrick Bruel se produit dans une pièce. Par ailleurs, les 3 représentations à Montréal du chanteur français accusé de violences sexuelles ont à leur tour été déprogrammées, fait savoir l'organisateur. Affaire Christian Nègre, la justice étudie ce jeudi la responsabilité de l'État. Le haut fonctionnaire est accusé de soumission chimique par plus de 200 femmes. L'ancien DRH du ministère de la Culture a été mis en examen par 2 juges d'instruction, notamment pour administration de substances nuisibles, violence par personne chargée de mission de service public ou atteinte à l'intimité. La Chambre américaine des représentants adopte un texte ordonnant le retrait des troupes américaines dans la guerre contre l'Iran, un acte symbolique. Car même en cas d'adoption par les 2 chambres parlementaires, Donald Trump opposerait sans doute son veto pour empêcher la promulgation du texte. Et puis Nice écarté des JO 2030, le CIO sort du silence et rappelle qu'il ne veut pas de dispersion excessive des sites olympiques. Sollicité par nos confrères de Nice Matin, les instances olympiques internationales rappellent que l'objectif principal du projet, qui ne prévoyait que 4 clusters, demeure, même si le plan des sites peut encore évoluer. Voilà, c'est la fin de ce flash. Merci de l'avoir suivi.

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1: Bonjour à tous. Début compliqué pour les Spurs de San Antonio qui se sont inclinés cette nuit dans le match 1 des finales NBA face aux Knicks de New York. Le score 95-105. Longtemps dans le coup, les coéquipiers de Victor Wembanyama ont craqué dans le quatrième quart-temps face à un énorme Jalen Brunson dans une rencontre où l'adresse aura manqué des deux côtés. L'hécatombe des favoris continue du côté de Roland Garros alors qu'elle servait pour le match. La numéro 1 mondiale Aryna Sabalenka sombré en quart de finale, renversé par la Russe Diana Schneider en 3-7, 3-6, 7-5, 6-0. Celle-ci affrontera en demi-finale la sensation polonaise Maya Szczepanik, 114e mondiale et issue des qualifications. Chez les hommes, Matteo Berrettini abandonne après 1-7,5. Matteo Arnaldi, qualifié pour les demi-finales, l'ancien numéro 6 mondial, a abandonné en fin de deuxième set après 2 heures de jeu, alors qu'il était mené 7-5, 5-2. Plus de 1000 alpinistes ont atteint au printemps le sommet de l'Everest, un véritable record. Plusieurs autres records ont déjà été battus cette année, dont celui du plus grand nombre d'ascensions en une seule journée. Le Népalais Kamirita Sherpa a pour sa part gravi le 24 mai le mont Everest pour la 32e fois, nouveau record du nombre d'ascensions par un même individu. Les salariés de Decathlon appellent à la mobilisation samedi dans le Var et les Alpes-Maritimes face au refus de négocier une augmentation des salaires en phase avec celle du SMIC et au bon résultat de l'entreprise. L'ensemble des syndicats appellent donc à la mobilisation. En Ligue 1, Pierre Sage, l'entraîneur du RC Lens, quitte le club. Arrivé à Lens en juin 2025, il quittera le club la saison prochaine. Plusieurs clubs sont intéressés pour s'offrir les services du technicien lensois, notamment le club londonien de Crystal Palace. Si un accord est trouvé, son salaire pourrait doubler, voire carrément tripler. Et puis le propriétaire du club de football des Girondins de Bordeaux a trouvé un accord de principe avec un repreneur. Le fonds d'investissement anglais Sparta Capital est en discussion pour acheter le club à Gérard Lopez.

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1: L'horoscope. Bonjour à tous, nous fêtons Clotilde aujourd'hui, alors découvrez ce qui attend votre signe astrologique.
2: Bélier, quelques aspects astro difficiles vous apporteront de l'inattendu, mais rien de bien méchant, rassurez-vous.
1: Taureau, certains d'entre vous, pour mener à bien leurs diverses entreprises, feront preuve d'un culot extraordinaire, mais payant quand même.
2: Vous êtes Gémeaux, alors beaucoup d'énergie pour vous. Vous saurez allier l'efficacité à la diplomatie et vous aurez tous les atouts en main pour récolter les succès.
1: C'est votre situation matériel à mi-cancer qui devrait se développer à partir d'aujourd'hui.
2: Lion, le climat est favorable aux remaniements familiaux. Vous contribuez activement à l'épanouissement collectif.
1: Vierge, cherchez à convaincre vos interlocuteurs par la pratique plutôt que par la théorie.
2: Balance, prenez conscience du décalage qu'il peut y avoir entre vos désirs et la réalité.
1: Scorpion, vous penserez beaucoup à votre avenir professionnel et vous vous efforcerez de poser des jalons pour donner un essor à votre carrière.
2: Sagittaire, ne vous lancez pas à l'aveugle dans les entreprises hasardeuses, vous pourriez le regretter amèrement.
1: Capricorne, des changements importants se produiront dans votre situation, vos alliances, vos associations, vos rapports avec votre entourage professionnel.
2: Verseau, l'ambiance du jour favorise le relationnel apaisé et équitable, excite les conflits et autres crises.
1: Enfin, poisson, pour la plupart d'entre vous, la vie professionnelle sera très importante et s'il le faut, vous serez bien décidé à faire des sacrifices pour réaliser tous vos projets. Bonne journée à tous, à demain pour un nouvel horoscope, vous penserez bien sûr à fêter Igor.
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2: Bonjour à tous. Les patients les plus à risque d'être exposés au cas de myome pourront se faire rembourser le dépistage à partir du 16 juin. Le cas de myome est classé comme cancérogène, mutagène et toxique pour la reproduction. En 2025, près de la moitié de la population française présentait des expositions donc au cas de myome, dépassant les valeurs sanitaires de référence. 39 000 familles toujours dans l'attente. Le préfet du Var a présenté hier un point d'étape sur le logement social dans le département. Malgré un niveau record de financement, en 2025, la demande reste très supérieure à l'offre. Il va pourtant falloir anticiper le boom industriel attendu dans le Var d'ici 2030. Lundi, une jeune femme de 25 ans a été retrouvée morte dans son appartement à Martigues. Elle a été victime de 58 coups de couteau. Selon le procureur, son compagnon a été présenté à un juge. Son placement en détention provisoire a été requis. Nouvelle manifestation féministe hier devant le théâtre Édouard VII à Paris, où Patrick Bruel se produit dans une pièce. Par ailleurs, les trois représentations à Montréal du chanteur français accusé de violence sexuelle ont à leur tour été déprogrammés, fait savoir l'organisateur. Affaire Christian Nègre, la justice étudie ce jeudi la responsabilité de l'État. Le haut fonctionnaire est accusé de soumission chimique par plus de 200 femmes. L'ancien DRH du ministère de la Culture a été mis en examen par deux juges d'instruction, notamment pour administration de substances nuisibles, violence par personne chargée de mission de service public ou atteinte à l'intimité. L'aventure de la Coupe du Monde de football 2026, qui se déroulera du 11 juin au 19 juillet en Amérique du Nord, commence le 16 juin pour les Bleus contre le Sénégal. À quelques jours de cette date fatidique, Didier Deschamps assure que l'état d'esprit de l'équipe de France est excellent. Le sélectionneur considère que l'équipe de France est une véritable bouffée d'oxygène pour des joueurs qui vivent des saisons intenses. Le champion du monde veille à ce que chaque joueur qui arrive à Clairefontaine, le centre d'entraînement des tricolores, ne soit pas là pour recevoir, mais bel et bien pour donner. Voilà, donc affaire à suivre du 11 juin au 19 juillet aux États-Unis, en Amérique et au Canada.
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1: Bonjour à tous. Pour beaucoup, l'eau gazeuse est devenue la parfaite alternative entre des sodas trop sucrés et l'eau plate jugée sans intérêt gustatif. Mais cette boisson pétillante soulève des questions quant à ses effets sur notre santé dentaire. Vous avez peut-être entendu dire que l'eau gazeuse, en raison de son acidité, pourrait endommager vos dents. Cette préoccupation n'est pas totalement infondée. Toute boisson contenant du gaz carbonique présente effectivement un niveau d'acidité plus élevé que l'eau plate. L'inquiétude est donc légitime, mais exagérée. Sur son site, l'Association dentaire américaine mentionne une étude menée sur des dents extraites lors de traitements dentaires et données à la recherche. Les scientifiques ont comparé les effets de l'eau gazeuse et de l'eau ordinaire sur l'émail dentaire. Résultat, les deux types d'eau avaient pratiquement le même impact sur l'émail. Pour comprendre pourquoi l'eau gazeuse est relativement inoffensive pour vos dents, il faut s'intéresser à son acidité mesurée par le pH. L'eau plate embouteillée présente un pH neutre de 7, l'eau gazeuse comme Perrier est légèrement plus acide avec un pH de 5,25. Ce niveau est considéré comme minimalement corrosif. Pour mettre cela en perspective, le jus de cranberry avec un pH de 2,5 est qualifié d'extrêmement corrosif. Si l'eau gazeuse nature est sans danger pour les dents, la situation change avec certaines eaux aromatisées. Les eaux gazeuses aux agrumes, citron, orange, pamplemousse présentent souvent des niveaux d'acidité plus élevés qui peuvent augmenter le risque d'érosion de l'émail dentaire. Donc, évitez de les siroter tout au long de la journée. La véritable menace pour vos dents ne vient pas des bulles, mais du sucre. Certaines eaux gazeuses contiennent des sucres ajoutés qui peuvent contribuer à l'apparition de caries. Il est donc essentiel de lire attentivement les étiquettes. Enfin, il est important de souligner que l'eau gazeuse nature est infiniment meilleure pour vos dents que les sodas, ces derniers combinant acidité et forte teneur en sucre.

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1: Bonjour à tous. La plateforme Airbnb est-elle détournée par les narcotrafiquants pour leur planque? Les forces de l'ordre multiplient les découvertes de drogue, d'armes et d'argent liquide dans ces logements réservés pour quelques jours seulement. Cocaïne, résine, or et armes à feu, 12 suspects interpellés dans un vaste trafic sur le golfe de Saint-Tropez. La tête de réseau de ce narcotrafic tissait sa toile dans le golfe de Saint-Tropez depuis 2 années. Il a été interpellé à Congolin. 7 suspects ont été incarcérés. Les perquisitions opérées ont été très fructueuses. 2 kilos de cocaïne, 10 kilos de résine de cannabis, 45 000 euros en billets et une compteuse. D'autres valeurs, dont 4 diamants, 85 grammes d'or et des articles de luxe complètent également ce tableau des saisies. Une femme de 50 ans condamnée à 4 ans de prison, dont un en ferme, pour avoir administré de la cocaïne à sa fille de 10 ans, hospitalisée à Marseille. La Toulonnaise s'est également vue retirer son autorité parentale. La mère avait reconnu avoir consommé de la cocaïne dans la chambre d'hôpital tout en niant en avoir administré volontairement à sa fille. Lundi, une jeune femme de 25 ans a été retrouvée morte dans son appartement à Martigues. Elle a été victime de 58 coups de couteau. Selon le procureur, son compagnon a été présenté à un juge. Son placement en détention provisoire a été requis. Nouvelle manifestation féministe hier devant le théâtre Édouard VII à Paris, où Patrick Bruel se produit dans une pièce. Par ailleurs, les 3 représentations à Montréal du chanteur français accusé de violence sexuelles ont à leur tour été déprogrammées, fait savoir l'organisateur. Affaire Christian Nègre, la justice étudie ce jeudi la responsabilité de l'État. Le haut fonctionnaire est accusé de soumission chimique par plus de 200 femmes. L'ancien DRH du ministère de la Culture a été mis en examen par 2 juges d'instruction, notamment pour administration de substances nuisibles, violence par personne chargée de mission de service public ou atteinte à l'intimité. Selon une étude pour Airbnb, 20% des Français ne prennent pas l'intégralité de leurs 5 semaines de congés payés. Certains députés se sont donc engagés dans la brèche et font une proposition, Stéphane Nicolas.
2: Face à cette réalité, plusieurs députés, notamment du groupe Les Républicains, souhaitent permettre aux salariés qu'ils désirent de transformer une partie de leurs congés non pris en rémunération supplémentaire. Une mesure qui relance le débat entre pouvoir d'achat et droit au repos. Pour répondre à cette situation, le député LR des Alpes-Maritimes, Éric Pauget, propose d'autoriser les salariés à monétiser une partie de leurs congés non pris sous réserve d'un accord avec leur employeur. Selon sa proposition, les jours concernés seraient travaillés et payés en supplément. Le député souhaite également que cette rémunération soit défiscalisée et désocialisée afin d'augmenter son impact sur le pouvoir d'achat.
1: Mais le texte de loi a-t-il des chances de voir le jour? Pour le gouvernement, pas de tabou, mais pas question non plus d'y aller en force, alors que les syndicats n'y sont aujourd'hui pas favorables. La Chambre américaine des représentants adopte un texte ordonnant le retrait des troupes américaines dans la guerre contre l'Iran. Un acte symbolique, car même en cas d'adoption par les 2 chambres parlementaires, Donald Trump opposerait sans doute son veto pour empêcher la promulgation du texte. Les paiements par carte Visa et Mastercard suspendus à Cuba en raison des sanctions américaines. Depuis janvier, l'administration Trump mène une politique de pression maximale contre Cuba. Pour les États-Unis, l'île représente une menace extraordinaire pour la sécurité nationale. Les salariés de Decathlon appellent à la mobilisation samedi face au refus de négocier une augmentation des salaires en phase avec celle du SMIC et au bon résultat de l'entreprise. L'ensemble des syndicats appellent à la mobilisation. Et puis Nice écarté des JO 2030. Le CIO sort du silence et rappelle qu'il ne veut pas de dispersion excessive des sites olympiques. Sollicité par nos confrères de Nice Matin, les instances olympiques internationales rappellent que l'objectif principal du projet, qui ne prévoyait que 4 clusters, demeure, même si le plan des sites peut encore évoluer. Voilà, c'est la fin de ce flash. Merci de l'avoir suivi.

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1: L'horoscope. Bonjour à tous, nous fêtons Clotilde aujourd'hui, alors découvrez ce qui attend votre signe astrologique.
2: Bélier, quelques aspects astro difficiles vous apporteront de l'inattendu, mais rien de bien méchant, rassurez-vous.
1: Taureau, certains d'entre vous, pour mener à bien leurs diverses entreprises, feront preuve d'un culot extraordinaire, mais payant quand même.
2: Vous êtes Gémeaux, alors beaucoup d'énergie pour vous. Vous saurez allier l'efficacité à la diplomatie et vous aurez tous les atouts en main pour récolter des succès.
1: C'est votre situation matériel à mi-cancer qui devrait se développer à partir d'aujourd'hui.
2: Lion, le climat est favorable aux remaniements familiaux. Vous contribuez activement à l'épanouissement collectif.
1: Vierge, cherchez à convaincre vos interlocuteurs par la pratique plutôt que par la théorie.
2: Balance, prenez conscience du décalage qu'il peut y avoir entre vos désirs et la réalité.
1: Scorpion, vous penserez beaucoup à votre avenir professionnel et vous vous efforcerez de poser des jalons pour donner un essor à votre carrière.
2: Sagittaire, ne vous lancez pas à l'aveugle dans des entreprises hasardeuses, vous pourriez le regretter amèrement.
1: Capricorne, des changements importants se produiront dans votre situation, vos alliances, vos associations, vos rapports avec votre entourage professionnel.
2: Verseau, l'ambiance du jour favorise le relationnel apaisé et équitable, excite les conflits et autres crises.
1: Enfin, poisson, pour la plupart d'entre vous, la vie professionnelle sera très importante et s'il le faut, vous serez bien décidé à faire des sacrifices pour réaliser tous vos projets. Bonne journée à tous, à demain pour un nouvel horoscope, vous penserez bien sûr à fêter Igor.
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2: Bonjour à tous, nouvelle manifestation féministe hier devant le théâtre Édouard VII à Paris où Patrick Bruel se produit dans une pièce. Par ailleurs, les trois représentations à Montréal du chanteur accusé de violences sexuelles ont à leur tour été déprogrammées, fait savoir l'organisateur. Tentative d'homicide, viol, séquestration, le forcené de l'Aboca mis en examen écroué après la violente agression survenue dimanche dernier à la résidence Green Domaine à Cannes-l'Aboca. Un homme âgé de 31 ans est mis en examen et placé en détention provisoire, accusé d'avoir poignardé sa compagne et son beau-frère avant de se retrancher avec sa fillette de 3 ans. Il fait face à de lourdes qualifications criminelles, dont tentative d'homicide et viol par conjoint. Cocaïne, résine, or et armes à feu. 12 suspects interpellés dans un vaste trafic sur le golfe de Saint-Tropez. La tête de réseau de ce narcotrafic tissait sa toile dans le golfe depuis des années. Il a donc été interpellé à Congolin. 7 suspects ont été incarcérés. Les perquisitions opérées ont été fructueuses. 2 kilos de cocaïne, 10 kilos de résine de cannabis, 45 000 euros en billets et une conteuse d'autres valeurs, dont 4 diamants, 85 grammes d'or et des articles de luxe complètent ce tableau des saisies. Affaire Christian Nègre, la justice étudie ce jeudi la responsabilité de l'État. Le haut fonctionnaire est accusé de soumission chimique par plus de 200 femmes. L'ancien DRH du ministère de la Culture a été mis en examen par 2 juges d'instruction, notamment pour administration de substances nuisibles, violence par personne chargée de mission de service public ou atteinte à l'intimité. Un homme de 30 ans est décédé dans le centre-ville de Marseille après avoir été percuté par un tramway cours Belzunce hier après-midi. Il a été déclaré décédé sur les lieux de l'accident. Et puis Nice écarté des JO 2030. Le CIO sort du silence et rappelle qu'il ne veut pas de dispersion excessive des sites olympiques. Les instances internationales rappellent que l'objectif principal du projet, qui ne prévoyait que 4 clusters, demeure, même si le plan des sites peut encore évoluer.
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2: Bonjour et bienvenue sur l'antenne de Flotteur FM pour ce nouveau numéro de
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2: À cœur ouvert qui reçoit Nicolas Hulot.
4: Bonjour Joël.
2: Bonjour. Et Nicolas Hulot, c'est vraiment votre vrai nom ?
4: C'est mon vrai nom.
2: Et l'autre, entre guillemets, c'est de la famille, non ?
4: Alors oui, c'est le cousin germain de mon père.
2: Ah oui, c'est proche finalement.
4: Voilà, c'est proche. Donc
2: ça serait bien qu'on l'invite à Corbigny ou à Clemcy.
4: Alors, il connaît Corbigny, il connaît très bien Corbigny puisqu'il y est déjà venu. Et ça le fait souvent marrer, hein, parce qu'à chaque fois, il met toujours des petites anecdotes en disant bah tiens Corbigny à ci, tiens Corbigny à ça.
2: Voilà. Nicolas, ce serait bien que Nicolas vienne au micro, enfin on va y arriver, avec le maire de Clemcy qui s'appelle Nicolas, on va pas s'en sortir voilà. Ce régime là
4: on peut en trouver, hein. On peut en trouver.
2: Ça serait bien de vous réunir tous deux ici au micro de Flotteur FM un jour.
4: Et ben, on pourrait essayer. Voilà, si
2: je
4: vous
2: fais confiance, hein.
4: Oui
2: merci d'avance. On verra ça en temps utile. Bon, Nicolas Hulot, vous êtes quand même dans le civil, non pas ministre, vous êtes agent immobilier.
4: Voilà, je suis agent immobilier à Corbigny,
2: parce que la mairie, je crois.
4: Place de la mairie. Ouais. Je suis originaire de Corbigny à la base et je suis agent immobilier depuis 30 ans cette année. Hein. Donc j'ai commencé en 96. L'agence existait depuis 92.
2: Créée par votre père alors.
4: Créée par mon père, voilà. En parallèle d'une autre activité qu'il avait puisqu'il était assureur. Et puis un jour, je ne sais pas quelle idée il a pris, il a dit tiens, je vais monter une agence immobilière. Les banques font de l'assurance, l'immobilier va peut-être pouvoir faire de l'assurance, etc.
2: C'est ce qui se passe maintenant.
4: Voilà, exactement. Donc je suis arrivé tout à fait par hasard puisque ma précédente activité était dans l'aérien. J'ai été steward dans une compagnie aérienne et puis mon père avait un négociateur qui avait envisagé de reprendre l'agence et qui a eu des soucis familiaux et finalement ça s'est pas fait. Et mon père m'a dit bah écoute, est-ce que ça t'intéresserait de reprendre l'agence immobilière? Alors je rigole à l'avance parce que la réponse que je lui ai donnée, mais c'était hors de question. Je lui dis c'est un boulot de voyou, de requin, il faut pousser les portes, aller faire du démarchage, j'ai horreur de ça, c'est pas du tout mon truc. Bon voilà, donc un week-end je suis redescendu à Corbigny où bon forcément je connais beaucoup de gens, enfin en tout cas beaucoup de gens me connaissent et je discute avec un des concurrents de mon père d'ailleurs, qui me dit tiens qu'est-ce que tu deviens, voilà, je lui dis bah écoute, parce que je le tutoyais, mon père me propose de reprendre l'agence immobilière, il dit bah j'espère que tu as dit ça, ah non, je lui dis non je veux pas du tout la reprendre, et là il me dit t'es complètement dingue, il m'a dit texto, hein, t'es complètement dingue, tu connais tout le monde à Corbigny, t'as le sens du contact, tu devrais, voilà. Et bien, oui, il faut jamais dire jamais. J'ai mis un pied dedans et ben il y a 30 ans. Voilà.
2: Mais il faut pas de formation particulière finalement, à l'époque au moins.
4: Non, c'est...
2: C'est le terrain.
4: Aujourd'hui, alors il faut, pour être agent immobilier, il faut avoir une carte professionnelle qui se renouvelle maintenant d'ailleurs tous les 3 ans. Avant c'était 10 ans, donc il faut quand même montrer patte blanche.
2: C'est devenu strict.
4: C'est devenu, oui, strict comme dans beaucoup de professions. Hein. Donc n'est pas quand même agent immobilier qui veut. Après, oui, je dirais, enfin moi j'ai appris complètement sur le tas. Pour revenir un petit peu à ce que je disais tout à l'heure, je pense que j'ai créé en fait toute ma carrière, hein, puisque bon, maintenant il me reste encore 7 ans maximum avant la retraite, toute ma carrière sur le contact. Tout s'est fait comme ça. Donc voilà. Au départ, j'ai rentré des maisons qui appartenaient aux parents des copains, aux grands-parents des copains, voilà. Et puis après on vend à des gens avec lesquels on garde une relation. Et puis au bout du compte, ces gens-là revendent leur maison 15 ans après, ils viennent vous revoir. Et ainsi de suite, hein. C'est toute une histoire de contact et de sérieux aussi.
2: En ce moment, le boulot d'agent immobilier, c'est facile, c'est
4: compliqué.
2: Ouais, compliqué.
4: Ouais, très compliqué. On a eu une période, très belle période, qui n'était pas du tout prévue d'ailleurs, en 2020, après le Covid. Parce que,
2: ça a boosté un petit peu les affaires.
4: Voilà, on s'est quand même fait du souci parce qu'on a quand même été fermé pendant 3 mois. Hein, 3 mois plus après, je ne me souviens plus exactement, mais fin de l'année 2020 aussi, on avait été. On pouvait pas travailler. C'était extrêmement compliqué et on ne rentrait pas d'argent du tout.
2: Ça risquait de faire fermer la boîte.
4: Ça pouvait faire fermer la boîte.
2: Un risque.
4: Par chance, j'avais un peu de trésorerie, donc ça m'a permis de maintenir le cap. Et puis, miracle, hein, finalement, les gens se sont rués un peu sur les maisons de campagne, particulièrement d'ailleurs les gens de la région parisienne, hein, qui ont toujours été une bonne clientèle.
2: Et la plupart de ces gens-là qui sont dû s'installer pendant la Covid sont restés, la plupart.
4: Alors, ils
2: sont partis, évidemment, mais...
4: Oui, ils sont restés et moi, je pense qu'il va se passer, j'aurais envie de dire peut-être une génération, mais au moins une décennie avant que les gens recommencent à revendre. Parce que ils ont été tellement, enfermés pendant des mois dans leurs petits appartements sans pouvoir, c'était un peu comme un oiseau en cage, hein, on ouvrait la porte, ils se mettaient sur le bord de la cage, qu'ils se sont dit, si jamais ça recommence, on aura notre bouée de sauvetage et on descendra dans la Nièvre. Voilà. Pour ça, je pense que ça va rester encore une décennie au moins comme ça.
2: Et en ce moment, sur Corbigny, il y a des opportunités, j'irais, je sais pas comment expliquer.
4: Oui, alors Corbigny, ça, on a la chance, c'est que ça reste, même si ça, comme beaucoup de petites villes, hein, ça a quand même baissé, mais on a quand même une activité commerciale qui est quand même toujours assez importante. Mmh. De ce fait-là, il y a beaucoup de gens des campagnes environnantes qui viennent y faire leurs courses. Il y a un marché. Je sais qu'on vend beaucoup de résidences principales à Corbigny. Oui, oui. D'ailleurs, je n'ai pas calculé, mais je pense qu'au niveau de nos ventes, on a certainement autant de résidences de vente de résidences principales que de résidences de vente de résidences secondaires.
2: Ah oui, hein, c'est 50-50, c'est
4: pratiquement, ouais.
2: Je dirais inattendu pour le grand public.
4: Et alors, je dirais pour les résidences principales, donc Corbigny, bah là, on va revenir au niveau contact, puisque c'est des gens que je connais depuis des décennies, quoi, hein, qui, pour diverses raisons, hein, partent de la région ou cherchent plus petit. Voilà.
2: Ils reviennent régulièrement. Enfin, pour ceux qui sont repartis, ils reviennent de toute façon.
4: Oui, oui, parce qu'il y a toujours les attaches familiales.
2: Oui, en plus, oui.
4: En plus.
2: Souvent, c'est ça. Non, mais c'est ça qui est... C'est vrai que Corbigny est resté quand même assez dynamique, il faut dire ce qui est vrai. Hein.
4: Ouais, c'est resté dynamique et je le dis souvent, en fait, on a la chance, on pourrait dire une malchance, mais là, je pense que c'est une chance, c'est qu'on est loin de tout. Et donc, de ce fait-là, on n'a pas de grosses villes concurrentes à proximité directe. Je ne vais pas dénigrer certaines villes, pas question, mais je veux dire, il y a certaines villes, par exemple, dans le département, qui sont plus proches de Nevers, où les gens, finalement, vont mettre 10 minutes ou un quart d'heure pour aller faire leurs courses à Nevers. Bon, et donc, ils vont y aller plus facilement que nous, qui sommes à 60 km. Bon, Corbigny, les gens, à mon avis, ne vont pas trop sur Avallon. Hein, bon, Avallon, qui est une ville quand même un peu plus importante, mais c'est quand même 45 minutes environ.
2: Ah, puis des routes qui ne sont pas formidables.
4: Sont pas, c'est
2: sont
4: les,
2: bien, mais bon,
4: les
2: sans
4: routes,
2: plus. Hein.
4: Les petites routes du Morvan, hein, donc il y a des virages. Hein.
2: Ça a ses avantages, ça a ses attraits, hein, ses atouts.
4: Voilà.
2: Mais pas que.
4: Pas que.
2: Donc les Vaudions, Clamcy, Corbigny, c'est une espèce d'entité quand même, géographique. Et...
4: C'est une entité. Clamcy, Corbigny, on en a parlé assez souvent puisque on se connaît quand même depuis pas mal d'années. Et Clamcy, Corbigny, on pense également à notre voie de chemin de fer, à notre train de voyageurs.
2: On va y revenir dans la deuxième partie avec des chemins de fer. Puis là, il y en a.
4: J'imaginais bien.
2: 3 heures d'émission. Karine, je ne vous ai pas salué tout à l'heure, mais effectivement. Vous êtes manifesté là. Passion, c'est une passion, on se refait pas, hein, voilà.
4: Exactement.
2: Donc, on va faire une petite pause musicale.
4: Oui.
2: Avec un artiste de votre choix, cher ami. Qu'est-ce que vous aimez bien?
4: Bah, écoutez, j'ai pas beaucoup d'idées parce que j'en ai. Je sais pas, est-ce que vous avez.
2: Qu'est-ce que vous aimiez bien étant jeune? Quand on allait en boîte.
4: Beaucoup, il y en avait.
2: Quand on allait au Mémon, je sais plus comment ça s'appelle.
4: Oui, le Mémon.
2: Vous alliez faire vos farces là, je crois. Hein.
4: Ah, tiens, mais si je suis en train de penser. Tiens, ça fait penser un peu d'ailleurs. Oui, au fait de bouger. Désirless.
2: Ah bah oui.
4: Voyage. C'est sympa.
2: Ça se prête bien avec l'aspect ferroviaire.
4: Oui, ça peut.
2: Eh bien, on se retrouve en deuxième partie de À cœur ouvert avec Nicolas Hulot, qui n'est non pas le ministre, mais un corbigeois garanti grandin. Et ce qui ne gâte rien, féru de chemin de fer. On va en reparler.
4: On en reparlera. À tout de suite.

0: À cœur ouvert, la deuxième partie avec Nicolas Hulot. Rebonjour, cher Nicolas. Vous n'appelez pas votre prénom.
1: Bonjour, Joël. Oui, oui.
0: Pour qu'il n'y ait pas de confusion avec votre cousin célèbre. On en parlait tout à l'heure. Vous êtes agent immobilier donc à Corbigny, place de la mairie. C'est devenu une passion un petit peu ce métier?
1: C'est devenu une passion et comme je le disais tout à l'heure, surtout pour le sens du contact parce que ça me permet de voir toutes sortes de gens de tous milieux différents. Pour la petite anecdote, j'étais dans une maison pour faire une estimation et je discutais avec la dame et donc dans une grande maison, donc on faisait toutes les pièces, etc. Et je lui disais, vous savez, en fait, les gens ne s'en rendent pas compte, mais on est une profession où les gens nous font quand même énormément confiance. Parce qu'il n'y a pas beaucoup de professions où vous pouvez rentrer dans l'intimité totale des gens. C'est-à-dire que nous, lorsqu'on fait visiter une maison ou lorsqu'on montre une maison, je vous dirais, on va de la cave au grenier, du séjour à la chambre, dans les toilettes, dans les salles de bain, etc.
0: C'est un peu comme les notaires, finalement, ils ont accès à la vie. Même démarche, je veux dire. Oui. C'est une profession différente.
1: C'est une profession différente. Alors aujourd'hui, les notaires font de moins en moins de... Alors, ils en font toujours un petit peu, mais de moins en moins de transactions, puisqu'ils ont... Il faut dire aussi que les dossiers deviennent de plus en plus compliqués. En immobilier, au jour d'aujourd'hui, il y a plein de choses à faire. Il y a des diagnostics. Donc, moi, quand j'ai commencé, donc il y a 30 ans, les compromis de vente faisaient 4 pages. Aujourd'hui, si vous prenez les diagnostics, vous êtes environ au minimum à 140 ou 150 pages.
0: C'est incroyable. Voilà. Parce que c'est vrai, oui, ça.
1: Et ce qui a changé, par contre, la donne, c'est effectivement le Covid. Comme dans beaucoup de professions, au jour d'aujourd'hui, en fait, on travaille beaucoup en numérique. C'est-à-dire que les mandats sont envoyés électroniquement, les compromis aussi, ça fait gagner un temps fou. Et puis surtout, effectivement, des tonnes de feuilles de papier, parce que les diagnostics, une fois de plus, c'est...
0: Il en reste. Ça vous fait des heures et des heures de boulot dans une même journée. Donc c'est peut-être pas facile de concilier la vie familiale, la vie professionnelle. Il n'y a pas d'horaire, en fait.
1: Je dirais, c'est quand même... Après, effectivement, il faut bosser. Mais c'est quand même un boulot qui vous permet de... Je dirais d'organiser vos journées comme vous le souhaitez. J'ai envie de dire, c'est pas compliqué. Si vous ne faites rien, vous n'aurez pas de résultats.
0: Il faut aller au charbon.
1: Voilà, il faut quand même aller au charbon. On ne vend pas des baguettes de pain, puisque c'est quand même. On a quand même des sommes conséquentes en jeu à chaque fois. Et puis, comme je vous le disais tout à l'heure, l'immobilier, c'est cyclique. Vous avez des hauts et des bas. Quand vous êtes en haut, vous pouvez vous laisser un petit peu plus de temps libre. Et quand vous êtes en bas, il faut mettre un petit coup de collier, quoi.
0: Faudrait pouvoir écrire la sinusoïde, la
1: ça, c'est pas facile
0: effectivement. Voilà. On va peut-être, pendant que j'y pense là, parce que j'ai une petite tête, donc j'y penserai pour après. Bon, je vais vous demander vos coordonnées à Corbigny.
1: Ah oui, alors
0: c'est cabinet Hulot.
1: C'est cabinet Hulot, Hulot immobilier. Donc l'adresse, c'est 7 place de l'Hôtel de Ville.
0: On peut pas louper, c'est devant la mairie.
1: C'est à côté, oui. On est voilà.
0: C'est devant la route de.
1: C'est un ancien café, notre agence. Un café qui a toute une histoire.
0: Ah, c'est pour ça qu'il y a une arrière-boutique qui est bien chez vous, là. D'accord.
1: Vous avez vu ça.
0: Où il y a votre bureau.
1: Voilà, il est au premier étage.
0: Il reste le bar. Je plaisante, mais c'est vrai. C'est idéalement placé.
1: On a un site internet, www.hulot-immobilier.com, donc où on a toutes nos affaires. Donc, il me reste, comme je vous le disais, il me reste encore quelques années avant la...
0: Il y a peut-être un numéro de téléphone aussi.
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0: Bon, une telle agence, je dirais, c'est des emplois. Vous avez une secrétaire ou une ou deux ou trois, je sais pas.
1: Alors j'ai donc une assistante.
0: Oui, je dis secrétaire, c'est un terme générique.
1: Isabelle qui est là depuis 20 ans. Elle est là depuis 20 ans, donc elle connaît vraiment vraiment bien l'agence.
0: Votre bras droit.
1: Voilà, je pense que normalement il est prévu qu'elle reste jusqu'à mon départ, qui sera à peu près le sien aussi. Donc après j'ai une personne qui fait la comptabilité et puis de temps en temps un petit peu d'assistance aussi, donc qui est ma femme, voilà. Et puis après j'ai trois négociateurs qui sont...
0: Ça s'appelle négociateur alors le mot.
1: Oui, ils sont nés, voilà, on est
0: je
1: en
0: connais,
1: négociateur
0: pas le terme
1: ou,
0: exact.
1: Ou conseiller en immobilier, voilà, qui sont... Alors là ça a été un petit peu renouvelé là ces dernières années. J'ai eu pendant une dizaine d'années un négociateur qui est parti en retraite, malheureusement pour moi, lui heureusement pour lui. Et donc l'effectif est suffisant.
0: Oui, d'accord, mais enfin bon, voilà, mais ça tourne bien, c'est ça que je voulais vous faire dire, c'est un truc qui...
1: Ça a bien tourné, ça a moins bien tourné, ça...
0: Oui, des hauts et bas, comme vous
1: dites. Voilà, c'est ça. C'est, nous, ce qu'on souhaite, c'est que ça tourne, voilà. Au final, que la courbe soit...
0: C'est ça. Alors, dans la vie privée, vous êtes marié, père de famille, évidemment.
1: Oui.
0: Sans doute un petit peu. Oui. Et votre passion pour l'immobilier, vous l'avez transmis à votre fils ou votre fille, je ne sais pas ce que...
1: Alors, non, pas
0: c'est
1: du
0: un fils, je crois. Vous avez...
1: J'ai un fils et une fille.
0: Les deux, alors, comme
1: j'ai
0: ça.
1: J'ai les deux, voilà. Non, la passion, alors, de l'immobilier, ça, je ne pense pas. Je pense que, bon, à moins que ma fille fasse d'immobilier, mais je crois pas, elle est un peu artiste sur les bords, donc...
0: Il faut être artiste pour être... Il faut faire un peu de comédie pour faire dans l'immobilier,
1: oui,
0: non ?
1: Alors, elle, c'est plutôt le dessin, donc, bon.
0: Comédie au sens artistique du
1: artistique,
0: terme.
1: Artistique, absolument. Ouais. On peut jamais dire jamais, hein, mais une fois de plus, hein, moi, si on m'avait dit ça...
0: Donc, il y a des questions à se poser pour l'avenir, finalement.
1: Oui,
0: au-delà du 17 ans.
1: Oui, c'est... Bah, je dirais, en tout cas, oui, je pense pas que ça, qu'il y ait une suite familiale, donc après, soit je trouverai quelqu'un pour racheter l'agence, soit plus rien. Quoi.
0: Ou alors c'est une chaîne nationale peut-être qui pourrait peut-être.
1: Oui, peut-être. Hein, ça peut
0: je sais pas, j'ai ça. Il y en a tant.
1: Oui, ça peut.
0: Hein, c'est, y a pléthore, hein.
1: Après, c'est vrai que dans des petites communes comme nous, c'est plutôt quand même globalement. J'ai envie de dire, c'est des petites agences locales. Hein, donc une fois de plus, c'est quand même beaucoup de contacts. Hein, moi, je le dis souvent, hein, mais vous mettez agent immobilier. On va prendre le cas extrême, mais à Paris, hein, ou même à la limite à Nevers, je pense que je tiendrai pas à moi. Hein,
0: Non,
1: parce que ouais, j'ai tout créé sur le contact. Donc, donc c'est compliqué hein, aujourd'hui. Puis il y a quand même de la concurrence, hein, y a beaucoup de concurrence.
0: Qui ne sont pas toujours fiables, mais enfin, ça c'est un autre problème. Mais ça existe.
1: Mais c'est vrai qu'avant, pendant des années et des années, à Corbigny, vous n'avez eu qu'une seule agence immobilière. Hein, dans beaucoup de villes hein, d'ailleurs.
0: Oui,
1: il y avait un agent immobilier. Bah, j'aurais bien aimé être agent immobilier à cette époque-là, parce que je pense que ça a été la belle époque. Hein.
0: Si on pouvait faire le temps comme ça, oui, ça serait bien. Machine à démonter le temps.
1: Donc, aujourd'hui, oui, les moyens de consommation ont complètement évolué. La concurrence. Alors, ceci étant, la concurrence, c'est très bien. Hein, il en faut, hein, parce que c'est là où justement vous pouvez vous valoriser. Hein,
0: on peut progresser comme ça.
1: Absolument. Ouais. Et puis, des fois, ça permet de se remettre en question aussi.
0: Alors, votre fils n'est pas du tout là. Il est cheminot, je crois, maintenant.
1: Alors, oui. Alors, le terme maintenant, les anciens.
0: Bah, on dit les cheminots, c'est un terme général.
1: Voilà. Mais les anciens de la SNCF disent effectivement on est cheminots et on travaille au chemin de fer. Maintenant, mon fils, maintenant, c'est des agents SNCF. Je lui ai transmis ma passion pour les trains. On va pas revenir dessus, mais.
0: On y reviendra dans une autre émission.
1: Vous le savez bien, on a une passion commune. Donc, effectivement, il est énorme passionné de train. Ce qui fait qu'il a fait des études, il a passé un DUT de génie civil et puis ensuite. Il a fait une licence et la licence, il l'a faite. Il s'est débrouillé pour la faire à la SNCF et, comme de bien entendu, à la fin de la licence, ils lui ont proposé en lui disant est-ce que ça vous intéresse de rentrer chez nous ? Et il est rentré à la SNCF. Et en fait, il est contrôleur d'ouvrages d'art dans les Alpes.
0: Ce qu'on appelle maintenant l'infra.
1: Absolument.
0: Autrefois, on appelait ça voie et bâtiment. Le métier restait le même.
1: Voilà, pôle infra de Chambéry.
0: Alors, en deux mots, l'avenir de la ligne Clamecy-Corbigny.
1: Écoutez, moi,
0: on va résumer. Hein,
1: je la vois. J'espère ne pas me tromper, je vois plutôt ça bien parti. En tout cas, il y a quand même beaucoup de gens qui se sont monopolisés pour que cette ligne puisse exister encore, parce que malgré tout, elle est quand même bien utile. Hein. Moi, je m'en suis...
0: Vous allez régulièrement à Paris, me disiez-vous tout à l'heure.
1: Oui. Je trouve qu'aller à Paris en train, c'est le meilleur moyen, parce qu'aujourd'hui, c'est quand même difficile de circuler dans Paris. Vous pouvez travailler, vous avez maintenant, avec toutes les technologies qu'on a, vous pouvez emmener votre tablette, votre téléphone. Donc, j'espère que cette ligne va perdurer, malgré les petites péripéties là, qu'il y a eu récemment. Enfin, en tout cas, en ce qui me concerne, j'essaierai de tout faire pour qu'elle puisse on puisse continuer dans cette voie-là.
0: Comme la majorité des populations, des communes traversées, de toute façon, c'est évident. Hein.
1: Oui, puis c'est quand même, malgré tout, c'est une source de vie, hein, ça amène du monde. Il y a des gens qui n'ont pas forcément de voiture. Hein, vous prenez, moi j'ai beaucoup de clients parisiens qui n'ont pas de voiture, parce que c'est un coût, il faut trouver des places pour de parking qui coûtent très cher, etc. Et du coup, ils se déplacent essentiellement en moyen de transport, en train, en avion ou autre. Et chez nous, effectivement, s'ils ont une maison de campagne, c'est bien pratique malgré tout de pouvoir venir en train jusqu'à Clamecy et Corbigny.
0: C'est ça qu'il faut souligner, quoi. Alors, ces gens qui sont venus de l'extérieur, la région parisienne notamment, c'est pas qu'à Corbigny, c'est toute la région quand même, je dirais.
1: Je dirais, c'est principalement le Morvan, une bonne partie du Morvan, et puis le Nivernais, le sud Nivernais, Calais, puis le nord Clamecy aussi, hein, parce qu'il y a quand même toute la partie au nord de Clamecy qui est quand même touristique. Hein,
0: ah bah oui, c'est vrai, ça. Oui.
1: Donc, bon, ça c'est, enfin, je dirais que c'est pas nouveau. Hein. J'ai toujours dit, si demain il n'y a plus Paris, si Paris n'existe plus, nous, en tant que vendeurs de maisons, je pense qu'on est mort.
0: Hein. Ah bah oui, oui,
1: parce que la, étonnant, oui. Notre clientèle de résidence secondaire est quand même, a toujours été les gens de la région parisienne. Alors j'insiste là-dessus en disant que c'est Paris intramuros et tous les départements du sud de Paris, puisque tous les gens qui sont plutôt dans le Val d'Oise ou dans les Yvelines ont plutôt tendance à partir sur la Normandie.
0: Ah, logique. Voilà, oui. Géographiquement, c'est logique.
1: Voilà, donc nous, on a beaucoup de gens de Paris intramuros, de l'Essonne, de Seine-et-Marne. Mm-hmm. Voilà. Et ça a toujours été une clientèle de résidence secondaire. Il y a eu une très grosse partie de clientèle hollandaise il y a maintenant pas loin de 30 ans, hein, puisque quand moi j'ai commencé, c'était un petit peu les prémices, hein, c'était le début de l'arrivée des Hollandais dans le Morvan, avec une très grosse vague jusqu'à un pic dans les années 2007-2008, où après on a eu la crise est arrivée, hein, gentiment, hein, après 2008. Donc les Hollandais, oui, ont beaucoup acheté dans le Morvan. Alors pourquoi moi j'avais posé la question à l'époque. En fait, c'est parce que c'est une des régions entre guillemets montagneuses qui est la plus proche de la Hollande, c'est-à-dire qu'ils peuvent venir dans la journée. Et d'autre part, les Hollandais habitant les Pays-Bas, hein, donc ils portent bien leur nom, il n'y a pas de montagne, donc ils souhaitaient justement trouver des collines, des petites montagnes, donc le Morvan leur convenait parfaitement. Et puis la deuxième chose, c'est qu'en Hollande, ils sont les uns sur les autres, hein, et tout est concentré, et dans le Morvan, ils arrivaient à trouver de vastes étendues. Donc les Hollandais, par définition, vont plutôt très rarement acheter des choses modernes. Alors ça peut arriver, hein, mais c'est exceptionnellement, mais avec peu de terrain. Il y a des biens qui sont vraiment spécifiques pour la clientèle hollandaise.
0: Ils préfèrent l'ancien avec de la verdure, on dira.
1: Absolument. J'imagine. Du terrain, de la verdure et de la vue.
0: Eux, ils ont que les cathédrales pour montagne, comme disait Jacques Brel.
1: Oui, oui. C'est ça.
0: Ici, on a des vrais. On n'a peut-être pas de cathédrale, mais on a les collégiales, mais on a aussi le Morvan. Quoi.
1: Absolument.
0: C'est ça qu'il faut souligner. Bah, écoutez, Nicolas Hulot, je vous remercie d'être venu jusqu'à Clamecy.
1: Mais écoutez, c'était un plaisir, Joël.
0: Pour parler de votre boulot d'agent immobilier. J'aime bien le mot agent, tu vois, c'est agent de police.
1: Oui,
0: immobilier,
1: agent rien, oui, après, tout dépend le terme qu'il y a derrière.
0: C'est un terme, hein, générique.
1: Voilà, exactement.
0: Puis vous reviendrez ultérieurement, on déterminera la date pour une grande émission, celle-là. Hein.
1: Voilà, là,
0: nous parle d'un de votre.
1: Je pense qu'on prendra la journée.
0: Pour le ferroviaire, alors là, ça va être une joute.
1: Sans aucun problème.
0: Enfin, plus tard.
1: Là. Sans aucun problème. Ouais, je reviendrai avec plaisir.
0: Je vous remercie, et puis donc, à bientôt sur l'antenne de Flotteur FM, parce que vous nous écoutez régulièrement.
1: Bah bien sûr, bah, évidemment.
0: Et puis quant à nous, on se retrouve pour un prochain numéro de Hacker Ouvert sur l'antenne de Flotteur FM, bien évidemment.
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3: L'horoscope. Bonjour à tous, nous fêtons Clotilde aujourd'hui, alors découvrez ce qui attend votre signe astrologique.
4: Bélier, quelques aspects astro difficiles vous apporteront de l'inattendu, mais rien de bien méchant, rassurez-vous.
3: Taureau, certains d'entre vous, pour mener à bien leurs diverses entreprises, feront preuve d'un culot extraordinaire, mais payant quand même.
4: Vous êtes Gémeaux, alors beaucoup d'énergie pour vous. Vous saurez allier l'efficacité à la diplomatie et vous aurez tous les atouts en main pour récolter les succès.
3: C'est votre situation matériel, ami Cancer, qui devrait se développer à partir d'aujourd'hui.
4: Lion, le climat est favorable aux remaniements familiaux. Vous contribuez activement à l'épanouissement collectif.
3: Vierge, cherchez à convaincre vos interlocuteurs par la pratique plutôt que par la théorie.
4: Balance, prenez conscience du décalage qu'il peut y avoir entre vos désirs et la réalité.
3: Scorpion, vous penserez beaucoup à votre avenir professionnel et vous vous efforcerez de poser des jalons pour donner un essor à votre carrière.
4: Sagittaire, ne vous lancez pas à l'aveugle dans les entreprises hasardeuses, vous pourriez le regretter amèrement.
3: Capricorne, des changements importants se produiront dans votre situation, vos alliances, vos associations, vos rapports avec votre entourage professionnel.
4: Verseau, l'ambiance du jour favorise le relationnel apaisé et équitable, excite les conflits et autres crises.
3: Enfin, Poisson, pour la plupart d'entre vous, la vie professionnelle sera très importante et s'il le faut, vous serez bien décidé à faire des sacrifices pour réaliser tous vos projets. Bonne journée à tous, à demain pour un nouvel horoscope, vous penserez bien sûr à fêter Igor.
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2: Bonjour à tous. Après plusieurs semaines de recherche à Rouvray, dans le secteur connu comme étant le cimetière du tueur en série, Émile Louis, les investigations n'ont rien donné de probant. Aucune découverte marquante n'est à signaler, indique le parquet d'Auxerre. Deux semaines après l'accident mortel d'un adolescent à trottinette à Reims, une enquête vient d'être ouverte par le procureur de la République. Le mineur a été percuté par une voiture, c'était le 21 mai, avenue Jean Jaurès, donc à Reims. Deux personnes mises en examen à Besançon après l'agression mortelle d'un homme à Luxeuil-les-Bains lundi. Une information judiciaire est ouverte pour violence ayant entraîné la mort sans intention de la donner et non assistance à personne en péril. Un agriculteur âgé de 61 ans est décédé hier à Cervin, écrasé entre son tracteur et sa remorque, victime certainement d'une mauvaise manœuvre. C'est son fils et un voisin qui l'ont retrouvé, mais il n'y avait plus rien à faire malheureusement pour le sauver. Si la décision devrait être prise prochainement par les plus hautes autorités, le Rassemblement évangélique Vie et Lumière pourrait se tenir pendant 15 jours à la fin du mois d'août sur l'ancienne base de l'OTAN à Damblin dans les Vosges. Environ 25 000 personnes seraient attendues à cette occasion. Cette éventualité n'enchante guère les élus locaux prêts à monter au créneau pour empêcher leur venue. Lors d'un procès qui aura duré 5 heures, le tribunal d'Épinal est revenu en détail sur les épisodes de pollution qui ont impacté la rivière Le Mouzon. Poursuivi pour ces faits, un exploitant d'une unité de méthanisation sera fixé sur son sort judiciaire le 20 août prochain. L'hôpital privé de l'Aube, placé en redressement judiciaire, l'ex-clinique de Champagne, ne devrait pas déménager finalement à l'hôpital. Un scénario jugé trop coûteux et trop lourd. En attendant une éventuelle reprise ou plan de restructuration, un administrateur judiciaire va être nommé pour une durée de 6 mois. Et puis au cinéma, chez nous, le grand retour de la saga parodique de films d'horreur Scary Movie, avec le casting original et le comeback des frères Wayans à la réalisation. Et puis on a également le premier volet d'une saga historique, la bataille de Gaulle, l'âge de fer.

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1: Le Lions Club de Clamecy-Vaudien ne vous attend nombreux pour leur grande brocante à Clamecy, parking de la salle polyvalente au boulevard Missé. Donc dimanche 7 juin entre 7h et 18h avec la participation de Miss Nièvre. Restauration et buvette sur place, coût pour les exposants 2€ le mètre. Inscription en téléphonant au 06 03 42 72 32 ou à lcclamecy@gmail.com. Alors venez nombreux à la grande brocante annuelle du Lions Club de Clamecy-Vaudion, dimanche 7 juin, tout au long de la journée. C'est sur le parking de la salle polyvalente, boulevard Missé, présence de Miss Nièvre et restauration et buvette sur place tout au long de la journée. Vide-grenier, c'est à Fétigny, c'est dimanche 14 juin de 8h à 18h, accueil des exposants à partir de 6h, buvette, restauration sur place, la buvette et la restauration est assurée exclusivement par le comité des fêtes de Fétigny, inscription obligatoire en téléphonant 06 35 21 10 78, emplacement 1€ le mètre, c'est donc organisé par le comité des fêtes, alors venez nombreux au vide-grenier tout au long de la journée du dimanche 14 juin à Fétigny. L'association Ensemble, c'est tout, organise avec le soutien de la municipalité de Villiers-sur-Yonne un vide-grenier. C'est dimanche 7 juin de 6h30 à 18h sur la place et rue de la Fontaine. Les emplacements sont gratuits. Sur place, la traditionnelle tête de veau, sandwich, glace, boisson au comptoir de Villiers. Les renseignements se prennent au 06 86 71 52 20. Alors venez nombreux participer à ce vide-grenier dimanche 7 juin tout au long de la journée. C'est organisé par l'association Ensemble, c'est tout et la municipalité de Villiers-sur-Yonne. Le Chevalet organise l'art dans les rues de Clamecy, dont le thème est une représentation de la ville de Clamecy. Le rendez-vous est donné samedi 6 juin de 10h30 à 16h. Venez peindre votre œuvre sur site et partagez un moment convivial. Toute technique et tout niveau de peinture est accepté. Inscription gratuite. Contactez la présidente de l'association Le Chevalet, Muriel Pic, Hamon, au 06 13 75 58 15. L'art dans les rues de Clamecy, une représentation de la ville de Clamecy, c'est organisé par l'association Le Chevalet. C'est samedi 6 juin. Venez peindre votre œuvre sur site et partager un moment convivial. Ce sera le samedi 6 juin de 10h30 à 16h dans les rues de Clamecy. Le comité des fêtes d'André vous attend nombreux pour la grande fête de Ferrières. Rendez-vous samedi 6 juin, ambiance conviviale et joyeuse, 17h marche de 10 km, structure gonflable et à partir de 19h, apéro offert par le comité des fêtes, toujours avec modération, repas, galettes saucisses, restauration sous abri. Alors venez nombreux, c'est la fête, c'est la grande fête de Ferrières, c'est à André. Et c'est avec le comité des fêtes, c'est samedi 6 juin. Rendez-vous à partir de 17h pour une ambiance conviviale et joyeuse. L'association Les Amis de Claude Tillier a mandaté la sortie d'une BD, Mon Oncle Benjamin. Texte original de Claude Tillier et dessin réalisé par Nicole Sosiewicz-Lérez et Eric Auxerre. Une BD, Mon Oncle Benjamin, que vous pouvez retrouver, entre autres, à la librairie Le Millefeuille à Clamecy. C'est à découvrir. Medicobus 58, prévention, soins en priorité pour les patients sans médecin traitant. Un bus vient au plus près de chez vous sur la commune de Corvol-l'Orgueilleux, en mairie, 6 rue Jules Bègue. Le rendez-vous est donné le lundi 8 juin, exceptionnellement tout au long de la journée, 9h, 12h, 13h20, 17h. Autre rendez-vous, ce sera le mercredi 17 juin et mercredi 1er juillet. Alors pour avoir toute information ou prendre rendez-vous, téléphonez au 06 08 36 03 96 ou sur coordination.medicobus58@gmail.com et vous pouvez également vous rendre sur le site medicobus58.fr pour retrouver toutes les dates et horaires concernant ce Medicobus 58 qui vient au plus près de chez vous, notamment à Corvol-l'Orgueilleux et à Dornecy. Ce sont les feux de Saint-Jean à Annois. Le rendez-vous est donné samedi 13 juin. Grand feu d'artifice, des produits locaux, une restauration sur place à partir de 19h30 avec Pirates de Charolais, Hot Dog et Crêpes et des concerts avec différents groupes, notamment Dark, Bloody Storm, Demons Out of Paradise, Chorus et DJ Amplitude. Alors venez nombreux, on vous attend. C'est les feux de Saint-Jean, c'est samedi 13 juin et c'est à Annois bien sûr. Le chœur et l'orchestre des ateliers de musique ancienne du conservatoire de Palaiseau ont le plaisir de vous inviter au concert qu'ils donneront dimanche 7 juin au château de Varzier à partir de 16h. Au programme Aude à Sainte-Cécile, John Burrow et Henri Purcell. Alors venez nombreux, l'entrée est libre et gratuite. Concert avec le chœur et l'orchestre des ateliers de musique ancienne du conservatoire de Palaiseau dimanche 7 juin au château de Varzier à 16h. Les Grimes Acier présentent le mystère du portable, écrit et mis en scène par Adeline Lefebvre. Mariage pour tous, une comédie en trois actes pour Régis Le Guigot. Mise en scène de Nathalie Moser, décor de Roland Gaboyer. Alors les rendez-vous sont donnés samedi 6, 13 et 20 juin à partir de 20h30 et dimanche 14 juin à 14h. C'est organisé par le comité des fêtes de Sier. Rendez-vous salle communale Émile Prêtre, 9 rue Bouy à Sier. Les tarifs sont de 12€ et gratuits pour les moins de 10 ans. Alors venez nombreux. Feu de la Saint-Jean, c'est à Corvol-l'Orgueilleux, au hameau du Sauzet, et c'est vendredi 12 juin à partir de 20h. Venez nombreux, vous pourrez vous restaurer autour d'un barbecue proposé par les chasseurs de Corvol-l'Orgueilleux. Dégustez les crêpes de l'association de l'atelier de Corvol et vous désaltérez à la buvette avec l'amicale de la pétanque du Sauzet. Ambiance musicale, parking voiture sur place, alors venez nombreux, ce sont les Feu de la Saint-Jean, vendredi 12 juin, c'est à partir de 20h, c'est au hameau de Sauzet, à Corvol-l'Orgueilleux. Vide-grenier à Lys, c'est dimanche 14 juin, c'est organisé par le comité des fêtes de la Fleur de Lys. Buvette, restauration avec jambon à la broche, frites et crêpes vous seront proposés. Jeux pour enfants gratuits, le château de la jungle. Le rendez-vous est donné rue de la mairie à Lys. Les emplacements sont gratuits, un café d'accueil sera offert aux exposants. Alors pour tout renseignement, vous pouvez contacter le 06 81 36 96 15. Le carrefour du CLEP est ouvert à tous dimanche 14 juin, c'est à Sougère-en-Puisé. 12h pique-nique partage, 15h carte blanche au sillon du Ravon avec la participation de la chorale des sections photo, aéromodélisme et adultes. L'école de Sougère proposera gâteau, café, tombola au profit de la coopérative scolaire. Alors venez nombreux passer une agréable journée de convivialité. C'est à Sougère-en-Puisée avec le CLEP. C'est dimanche 14 juin, ouvert à tous. Rendez-vous à partir de 12h.
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3: L'horoscope. Bonjour à tous, nous fêtons Clotilde aujourd'hui, alors découvrez ce qui attend votre signe astrologique.
4: Bélier, quelques aspects astro difficiles vous apporteront de l'inattendu, mais rien de bien méchant, rassurez-vous.
3: Taureau, certains d'entre vous, pour mener à bien leurs diverses entreprises, feront preuve d'un culot extraordinaire, mais payant quand même.
4: Vous êtes Gémeaux, alors beaucoup d'énergie pour vous. Vous saurez allier l'efficacité à la diplomatie et vous aurez tous les atouts en main pour récolter les succès.
3: C'est votre situation matériel à mi-cancer qui devrait se développer à partir d'aujourd'hui.
4: Lion, le climat est favorable aux remaniements familiaux. Vous contribuez activement à l'épanouissement collectif.
3: Vierge, cherchez à convaincre vos interlocuteurs par la pratique plutôt que par la théorie.
4: Balance, prenez conscience du décalage qu'il peut y avoir entre vos désirs et la réalité.
3: Scorpion, vous penserez beaucoup à votre avenir professionnel et vous vous efforcerez de poser des jalons pour donner un essor à votre carrière.
4: Sagittaire, ne vous lancez pas à l'aveugle dans les entreprises hasardeuses, vous pourriez le regretter amèrement.
3: Capricorne, des changements importants se produiront dans votre situation, vos alliances, vos associations, vos rapports avec votre entourage professionnel.
4: Verseau, l'ambiance du jour favorise le relationnel apaisé et équitable, excite les conflits et autres crises.
3: Enfin, Poisson, pour la plupart d'entre vous, la vie professionnelle sera très importante et s'il le faut, vous serez bien décidé à faire des sacrifices pour réaliser tous vos projets. Bonne journée à tous, à demain pour un nouvel horoscope, vous penserez bien sûr à fêter Igor.
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3: Bonjour chères auditrices et chers auditeurs de Flotteur FM. Je suis accompagnée de Karine. Bonjour. Ah, elle est au piano, puis attention, elle a l'œil.
4: Ah bah oui. Hein.
3: Et puis l'oreille surtout. Dominique.
5: Bonjour.
3: Annick et Julie.
6: Bonjour.
3: Alors aujourd'hui, je vais vous présenter un parmentier de saumon. Mais on peut le faire aussi avec du saumon ou un autre poisson blanc. On peut mettre le poisson qu'on a envie de manger. Voilà. Cette recette est pour 6 personnes. La préparation sera de 30 minutes et la cuisson d'1h10. Alors pour cela, vous allez prévoir 600 g de saumon ou autre poisson, 750 g de pommes de terre, 2 échalotes, un citron coupé en tranches, du thym, du romarin, 20 centilitres de crème fraîche, de la chapelure, du sel et du poivre. Alors, vous allez peler les pommes de terre. Lavez-les et faites-les cuire 35 minutes à la cocotte. Préchauffez le four à 210 degrés. Dans un saladier, à l'aide d'une fourchette, écrasez les pommes de terre avec la crème. Salez et poivrez la purée à votre convenance. Vous allez couper le saumon en dés. Émincez les échalotes dans un plat à gratin. Déposez le saumon et les échalotes salées, poivrées. Dessus, déposez la purée. Recouvrez de chapelure et de fines tranches de citron. Enfournez pour 35 minutes à la sortie du four. Parsemez de quelques brins de thym et de romarin. Par exemple, pour les pommes de terre,
4: oui.
3: Il y a des petites variantes.
4: Oui.
3: Au lieu de les faire cuire comme ça à la cocotte minute, vous les coupez en petits morceaux et vous les mettez à cuire dans un petit bouillon de volaille ou de légumes.
4: Un bouillon de cube,
3: volaille, oui. Ou alors... Puis vous les faites cuire et après, vous pouvez les écraser, faire votre purée, voilà. Et les mettre. Et c'est nettement plus bon, enfin c'est meilleur.
4: Plus goûteux.
3: C'est beaucoup plus goûteux que de les laisser cuire comme ça toute seule.
4: Voilà.
3: J'ai découvert ça fait pas très longtemps que j'ai découvert ce truc-là comme ça. Je dis, tiens, mais si je faisais les pommes de terre autrement.
4: Oui.
3: Et j'avoue que
4: ça les parfume bien.
3: Oui. Bon, voilà pour.
4: Alors, est-ce que je peux faire une dédicace, madame
3: Karine?
4: Oui,
3: mais oui,
4: bah, oui. Alors, je veux faire une dédicace à Valentin et Vianney, ainsi qu'à tous leurs copains. Ils sont à Chalon-sur-Saône et ils nous écoutent.
3: Ah, c'est bien ça.
4: Voilà.
3: Ah, bien.
4: Alors là, j'ai une petite pensée pour eux. Donc, pour Valentin et Vianney, c'est pour vous.
3: Bon,
4: cette
3: ben,
4: recette.
3: Super.
4: On va vous souhaiter un bon appétit.
3: Bon appétit.
4: À demain.
3: Donc,
4: et à demain.
0: Pour dernière recette de la semaine. Ça passe très vite.
4: Oui. Oh là, ça va vite.
0: On est déjà début juin. Peut-être qu'on travaillera sur les prochaines recettes. Ça va être le barbecue et puis tout, là, non?
3: Ah oui,
0: là, ça, après, commence, oui, ça va oui, commencer à sentir bon, là.
4: Après, oui. Après, on va se concentrer un peu sur tout ce qui est barbecue.
0: Les petites sauces.
4: Les petites salades.
0: D'accord. Bon, et oui, l'été arrive.
4: Bah, ne t'inquiète pas, Karine, tu seras servie.
0: À demain.
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2: Bonjour à tous. Avec Persepolis, Marjane Satrapi avait raconté la petite histoire dans la grande, celle de sa propre transformation en une adolescente rebelle sur fond de tensions politiques en Iran dans les années 70 et 80. L'artiste franco-iranienne est décédée à l'âge de 56 ans. Un homme d'une vingtaine d'années a été tué par balle hier soir dans le quartier des Prés-Saint-Jean à Alès, dans le Gard, un secteur connu pour abriter un point de deal. Les circonstances exactes restent à éclaircir. La nouvelle trêve au Liban, déjà bafouée, médias d'État libanais a fait état ce matin de plusieurs frappes israéliennes dans le sud du pays, quelques heures après l'annonce à Washington d'un accord entre Israël et Beyrouth pour un cessez-le-feu conditionné à un arrêt complet des tirs du Hezbollah. Nouvelle manifestation féministe hier devant le théâtre Édouard VII à Paris où Patrick Bruel se produit dans une pièce. Par ailleurs, les trois représentations à Montréal du chanteur accusé de violences sexuelles ont à leur tour été déprogrammées, fait savoir l'organisateur. Les recherches reprennent pour tenter de retrouver Liana, 11 ans, disparu depuis vendredi. L'homme soupçonné d'avoir enlevé l'enfant avait été visé par plusieurs plaintes et signalements ces dernières années, selon la justice, qui a reçu une nouvelle plainte dans une affaire de viol sur mineur dans le Gers. Déception pour Wemby et les Spurs. San Antonio s'est incliné face aux New York Knicks lors du premier match des finales NBA. Je vais trouver la solution, j'étais mauvais ce soir. C'est pas plus compliqué que cela, a lâché le joueur français. Le deuxième match aura lieu dans la nuit de vendredi à samedi. Quatre joueuses pour deux places en finale. Les demi du tableau féminin se déroulent à partir de 15h à Roland-Garros. D'un côté, un choc entre l'Ukrainienne Marta Kostyuk et la Russe Mira Andreeva. De l'autre, une confrontation inattendue entre la Polonaise Maya Jawlińska et la Russe Diana Schneider. Et puis les salariés de Decathlon appellent à la mobilisation samedi, notamment dans le Var et les Alpes-Maritimes, face au refus de négocier une augmentation des salaires en phase avec celle du SMIC et au bon résultat de l'entreprise. L'ensemble des syndicats appelle donc à la mobilisation.
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0: émission L'écho de la mode sur Flutter FM, la mode en toute simplicité, c'est avec Virginie Jarreau. Bonjour Virginie.
1: Bonjour Karine, bonjour à tout le monde.
0: On sent qu'on rit, on a la bonne humeur, c'est l'émission qui veut ça. On va parler aujourd'hui, enfin on va comparer en fait, les coupes de pantalon.
1: Oui, en fonction de la morphologie.
0: Mais c'est vrai que
1: je me suis dit que ça pourrait être sympa.
0: Il y a beaucoup de coupes, on ne sait plus trop en fait.
1: Oui. Il y a beaucoup de coupes et puis on ne sait pas vraiment ce qui nous va.
0: Ouais,
1: alors on en essaye. Souvent, j'ai des dames qui viennent et qui me disent « Oh non, mais moi, les pantalons, c'est une horreur. Il n'y en a pas un qui me va. » Bien sûr que si, il y en a un qui va.
0: Oui, certainement.
1: Maintenant, il faut le trouver. Il faut trouver la bonne coupe et la marque.
0: Oui, c'est vrai.
1: Parce qu'en fonction des marques, il y a des coupes qui sont plus ou moins identiques en fonction... Même si vous allez sur une même coupe, elles ne seront pas identiques en fonction des marques. Voilà.
0: Oui.
1: Donc là, il faut vraiment...
0: Et puis,
1: il faut essayer, quoi, parce qu'il y a la matière aussi qui joue, s'il est plus ou moins stretch,
0: ouais, c'est vrai.
1: Si c'est un jean plutôt raide ou si c'est un pantalon plutôt souple. Hein. Y a, la matière, elle joue énormément aussi.
0: Donc, c'est compliqué quand même. Hein,
1: oui, c'est pas simple.
0: Les boutiques sont faites pour aussi qu'on puisse rentrer, se sentir à l'aise et pour pouvoir essayer.
1: Oui, voilà.
0: Oui. C'est l'idée.
1: C'est l'idéal parce que moi j'ai mon œil un peu critique. Enfin, toutes celles qui vendent vêtements, on a un œil critique. Alors, c'est une critique constructive. Hein. On ne va pas vous démonter, hein. Mais on va vous dire non, celui-là ça ne va pas, on passe à autre chose. Moi, en fonction de mes années quand même de vente, je m'aperçois que mon œil s'aiguise de plus en plus. Les chroniques, ça m'aide aussi parce que j'apprends aussi, comme vous, certaines choses.
0: Hein. Faut en les pas, travaillant, en fait.
1: Voilà, c'est ça. Non, mais j'affine un petit peu mon approche.
0: Oui, c'est ça.
1: Et c'est super intéressant parce que c'est intéressant pour la clientèle parce que ça va de plus en plus vite. Parce que je vais lui dire, non, vous ne prenez pas ça, vous allez prendre ça. Et puis voilà.
0: Et le fait d'essayer, des fois, on est surpris, en fait.
1: Oui, oui, oui.
0: Beaucoup.
1: Oui. Le pantalon large nous a surpris quand même depuis un an là. J'ai été très surprise par le pantalon large.
0: Ouais, ouais.
1: Souvent on me dit ah non pas le pantalon large, ça va pas m'aller.
0: Il y a eu tellement d'années c'était slim, mais il fallait vraiment que ça colle à la peau que maintenant on se retrouve avec le pantalon large. Donc ça fait.
1: Mais quel bonheur pour nos jambes.
0: C'est top ça. Qu'est-ce qu'on est bien dedans. Je confirme. Hein,
1: mais c'est clair.
0: Ouais,
1: mais
0: bon. Oui. Après,
1: tout le monde tout le monde n'est pas prêt à avoir le pantalon large.
0: C'est la mode, chacun sa mode.
1: Exactement. En fait. Et donc, c'est pour ça que je vous fais quand même un petit comparatif des coupes.
0: Okay.
1: Donc, je le répète, c'est par rapport à vos morphologies. Donc, on va commencer par la coupe droite. Donc, ça s'appelle le straight.
0: Okay.
1: Donc, lui, il a une jambe droite de la hanche à la cheville.
0: Ouais.
1: D'accord. Il n'est pas trop large.
0: Il est droit,
1: mais il n'est pas large.
0: Okay. Hein.
1: Et ça, c'est idéal. Alors, écoutez bien, parce qu'on ne va pas se répéter. Hein. Vous le notez. Hein. Coupe droite,
0: oui.
1: C'est morpho A, H et X.
0: Okay.
1: Ça sera moins adapté pour la morphologie en haut. Surtout si c'est du jean ou des choses comme ça. S'il est un peu plus fluide, ça peut encore passer.
0: D'accord.
1: Mais si c'est morpho O, attention. D'accord. Donc pourquoi c'est pour les A, H et X hein, parce que ça équilibre les hanches hein, sans les mouler.
0: Oui, c'est
1: donc
0: ça. Ça marque pas quoi.
1: Voilà, ça
0: c'est
1: va
0: droit.
1: Faire une silhouette harmonieuse quoi.
0: Okay.
1: D'accord. Donc ça c'est à retenir. La coupe droite, le straight, c'est vraiment pour beaucoup de morphos A, H et X. Le butt cut. Alors lui, il est légèrement évasé en bas. Donc c'est un jean un peu ajusté aux cuisses et il s'évase légèrement à partir du genou, mais vraiment très légèrement.
0: Ah oui,
1: mais
0: d'accord.
1: On le voit quand même un peu à l'œil. Hein. Alors on le voit pas forcément sur nous, mais les autres le voient. D'accord.
0: Ah d'accord. Ok.
1: Et ça c'est bien pour le A et X. Donc ça compense un petit peu la largeur des hanches en élargissant le bas et donc ça fait un effet de jambe longue.
0: Ah oui.
1: C'est pour ça que il est pas mal pour les A et les X.
0: Ok.
1: D'accord. Les flares, les pantalons un petit peu pattes d'éléphant.
0: Oui.
1: Hein donc c'est très évasé, mais à partir du genou celui-là. Donc c'est pareil, c'est A et H. Le butt cut, c'était A et X. Et là, c'est la morphologie A
0: H.
1: Et la morphologie H.
0: Ok.
1: Par contre, on évite pour les gens qui sont petits, parce que ça tasse quand même la silhouette. Hein.
0: Ouais.
1: D'accord.
0: Okay.
1: Donc, avec ce pantalon, donc le flair, le pas de dev, ça crée quand même un bel équilibre et ça allonge visuellement. Surtout avec des talons. Si on met avec des talons, si on peut porter des talons, ça fait quand même une belle jambe et une belle ligne. D'accord ? Le slim ou le skinny. Donc là, lui, il est très ajusté sur toute la jambe. Le skinny encore plus que le slim. Hein. C'est super pour les morphos H et X. Okay. Alors, attention, hein. C'est la personne qui pèse 30 kilos, ben forcément, ça lui ira mieux que la personne qui pèse 80 kilos. 90,
0: on est d'accord.
1: Hein. Donc, je mets un bémol. Et ça, c'est valable pour toutes les,
0: oui,
1: les coupes.
0: Hein. Toutes les coupes. Hein.
1: C'est le pour pantalon. Ça qu'il faut toujours un petit peu essayer. Et oui. N'hésitez pas à aller en boutique. Je le répète, c'est pas, je travaille
0: c'est
1: pas comme un
0: poiroisse,
1: hein, mais c'est quand même mieux. Et au moins, vous allez avoir un pantalon
0: vous
1: qui
0: avez,
1: va bien vous aller.
0: Vous pouvez
1: quoi.
0: Essayer, vous avez un conseil. Ouais. D'un professionnel, non mais c'est quand même...
1: Avec l'œil affûté et ouais. Qui va vous dire, ben, finalement, sur les trois pantalons que vous avez essayés, on a essayé trois coupes différentes qui pourraient vous aller, mais pour vous, c'est sept,
0: oui,
1: c'est... sept coupes-là qui va vous aller. Donc, le slim, le skinny, donc H et X,
0: okay.
1: Pas trop adapté pour la morphologie en A. Hein,
0: ouais,
1: pourquoi
0: ouais.
1: Ben, parce que ça accentue les hanches, hein, donc il n'y a pas besoin de ça. Le pantalon large, donc le palazzo, on en parle beaucoup en ce moment, on le voit quand même parce que c'est quand même la grosse, grosse tendance. Donc lui, il est très ample dès les hanches. Il est super pour les morphologies en A, en O et en H. Alors attention pour les petites tailles, préférez vraiment des tailles hautes. Alors moi, je dis qu'en ce moment, la taille basse, c'est plus trop la mode. Hein. Donc pour les petites tailles, on préfère les tailles hautes et puis les longueurs maîtrisées.
0: Alors c'est vrai qu'on pourrait se dire pantalon large pour quelqu'un qui est
1: assez costaud.
0: Ouais, enfin, ouais. On se dirait, ben, mais moi ça va pas m'aller parce que pantalon large, ça va encore élargir plus.
1: Et alors
0: mais en fin de compte, non.
1: Non. Non, visuellement, c'est très joli.
0: C'est comme quoi, c'est un...
1: Après, il faut jouer aussi avec le haut.
0: Oui, c'est ça.
1: Il ne faut pas que... Moi comme toi, hein, on va parler de nous un petit peu.
0: Oui, voilà.
1: On est un peu
0: on
1: ronde.
0: On prend exemple.
1: On est en H. On peut mettre ce pantalon. Par contre, il faut travailler le haut. On va mettre un petit peu de décolleté, les décolletés en V, un peu ouverts. On va mettre des imprimés en haut pour qu'on nous marque un petit peu plus le haut. Voilà. Et sincèrement, on est quand même très bien dans un pantalon large.
0: Oui.
1: Et alors
0: ça marque pas, donc du coup... Ouais.
1: Non. Et un pantalon, par exemple, palazzo fluide, il marquera pas les hanches et ça donne une silhouette ultra élégante, quoi. Mm-hmm. Vous mettez un petit talon, même oui. pas 10 cm, je parle pas
0: oui,
1: de
0: oui.
1: ça. Hein,
0: oui, oui.
1: Mais ça fait quelque chose et on se sent vraiment bien. Mm-hmm. Alors, je vais parler un petit peu côté glamour. Les bas de contention. Pour celles qui en ont, le pantalon palazzo, c'est l'idéal, quoi.
0: Ah bah oui.
1: Parce que, alors déjà, ah bah oui, celles oui. qui portent des bottes contention, en général, c'est parce qu'on a les jambes qui gonflent, etc. Donc, avec un pantalon large, bah, la jambe, elle est quand même plus à l'aise. Mmh. Et ça se voit pas.
0: Non, mais c'est sûr, ouais.
1: C'est vraiment l'idéal. Et les bas de contention, bah, c'est pareil. Vous mettez vos bas de contention, vous mettez votre pantalon palazzo, on voit rien.
0: Non, mais oui, c'est sûr.
1: Et là, c'est le
0: et
1: confort
0: c'est
1: absolu.
0: Le confort absolu, voilà,
1: ah ouais,
0: c'est ça.
1: Ouais, ouais.
0: Non, mais c'est sûr.
1: Donc, moi, je suis très, très palazzo en ce moment. Mais, Après, vous avez la coupe cigarette.
0: Ah, cigarette.
1: Ah, ouais.
0: Cigarette.
1: Alors, la petite coupe cigarette, c'est ajustée, mais pas moulante.
0: D'accord.
1: C'est vraiment le pantalon
0: ah, oui.
1: classique. Hein.
0: Ok.
1: C'est assez près du corps, légèrement resserré en bas. On a vraiment une coupe un petit peu en V. Moi, j'aime bien, vous imaginez ouais. le V du pantalon. Voilà, c'est resserré en bas, mais la coupe vraiment, c'est une coupe près du corps, mais on a quand même quelques centimètres ouais. qui
0: c'est vraiment fou. Pas collé au corps.
1: Quoi. C'est pas collé pas, au ouais. corps. Donc ça, c'est idéal pour la morphologie en A et en H.
0: Ok.
1: Hein.
0: D'accord.
1: Donc sa structure sans accentuer, c'est un bon compromis, très chic. Le pantalon cigarette, c'est le très chic. Hein. Si on veut faire un mariage et qu'on est en A ou en H, moi, et qu'on veut pas se mettre en robe, ben, le pantalon cigarette, c'est quand même ça
0: ouais,
1: une coupe impeccable.
0: Ouais,
1: quoi.
0: D'accord.
1: Il y a le môme, jean. Alors lui, qu'est-ce que c'est que le môme?
0: Oui, c'est quoi le môme?
1: C'est une taille haute, ça c'est sûr. C'est des hanches marquées, une jambe légèrement ample. Et il est légèrement resserré en bas. Alors lui, il fait un petit peu comme un ballon. C'est un petit peu en forme au niveau des cuisses. Mais c'est génial ça quand on a des cuisses assez rondes en fait.
0: Ah oui, d'accord.
1: Parce que on a de l'espace pour mettre nos cuisses. Donc c'est pas mal. Donc ça c'est pour les morphologies en H et en X.
0: D'accord.
1: Mais outre ça, c'est vraiment quand on a un petit peu de cuisse, qu'on veut pas du palazzo, et ben là c'est bien parce que souvent quand alors souvent en plus quand il y a pas de stretch, parce que quand vous avez du stretch, vous pouvez mettre tout ce que vous voulez, ça va suivre votre corps.
0: Ça aide en fait, oui.
1: Mais quand il y a pas de stretch et qu'on a des grosses cuisses, souvent déjà on rentre pas. Mmh. Alors que là, on rentre la cuisse. Et on est quand même assez à l'aise, même quand vous vous asseyez, ça suit bien le corps.
0: Il y a un confort, quoi, quand même. Ouais. Okay.
1: Et pour les morphologies en A, ben, ça ajoute un petit peu de volume aux hanches et c'est pas mal.
0: Okay. Hein?
1: Les carottes.
0: Ah,
1: le pantalon carotte.
0: Ah, nous voilà bien. J'ai jamais entendu parler. Hein.
1: Alors lui, il est très ample en haut et il est très resserré en bas. Donc ça donne du volume aux hanches et ça met la cheville fine en valeur. Hein. D'accord.
0: D'accord.
1: Morpho en H ou morpho en V. Mais ouais. Par contre, vous évitez pour la morphologie en A. Je vous ai fait un petit résumé rapide.
0: Allez. Ouais, d'accord. Ok.
1: Morphologie A. Donc, les meilleures coupes, c'est le droit, bot cut, flair, palazzo et cigarette. Donc là, la morphologie en A, elle a le droit à beaucoup de choses.
0: Ouais,
1: on a 5 pour elle. Hein. La morphologie en H, slim, droit, carotte, flair.
0: Ok.
1: D'accord. La morphologie en X, presque tout.
0: Ouais, aussi.
1: Ouais, ouais, ouais, c'est pas mal. Hein. Ouais, ouais, non. C'est... Encore une fois, hein, ça dépend de notre.
0: Des goûts et de la mode. Enfin, voilà.
1: C'est... Et puis de notre structure osseuse. De...
0: Petit, grand. Enfin, il
1: voilà,
0: y a plein de choses
1: qui
0: rentrent en compte,
1: hein,
0: bien sûr.
1: Le haut, c'est palazzo droit et fluide. Mm-hmm. Là, c'est les hauts, ils peuvent s'éclater avec du fluide, du droit ou du palazzo, mais on y reviendra bientôt.
0: Hein. Oui, oui, oui, oui.
1: Et le V, c'est carotte et slim.
0: Oui, il y en a qui ont plus de chance.
1: Oui, il y en a qui ont plus de chance. Alors, encore une fois, hein, le V, j'ai des clientes qui viennent en V, on arrive à trouver le bon compromis sans tomber tout de suite sur du slim.
0: Oui, oui.
1: Alors, effectivement, le carotte fera toujours plus chic. Et puis, bah, moi, je suis retoucheuse. Alors, des fois, on a un pantalon qui n'est pas forcément type qui nous va bien, mais je vais retoucher là où il faut. Et finalement, ça va bien tomber. La personne va bien se sentir dedans.
0: C'est pas lâche derrière.
1: Exactement.
0: Voilà, parce que Virginie va reprendre, donc du coup
1: les
0: cambrures
1: sont importantes sur certaines personnes, donc c'est vrai que il faut tomber bien la taille du pantalon, il faut vraiment qu'il taille bien au niveau des hanches.
0: Ouais.
1: Après la taille, ben ça se reprend. Voilà, vous savez tout, hein.
0: Wow. Quel conseil. Alors, vous voyez, vous n'avez plus qu'à pousser la porte. De toute façon, vous allez voir Virginie. Il n'y a pas de souci, elle va vous expliquer tout ça. N'hésitez pas à aller la rencontrer dans les petites boutiques de prêt-à-porter rue de la Monnaie, aux Petites Mains et en face chez Loom. Ou chez Loom et en face aux Petites Mains.
1: Hein? Parce que c'est aussi valable aussi pour les hommes. Alors, les hommes,
0: Ils vont dire, vous parlez pas beaucoup des hommes.
1: Ouais, ben la prochaine fois, on essaiera de parler un petit peu plus des hommes. Je vous promets.
0: Non, mais c'est valable pour les hommes, de toute façon.
1: Oui, c'est valable pour les hommes. Alors, effectivement, on va pas parler d'imprimé pour les hommes, par exemple. Le fluide, c'est plus compliqué pour eux aussi. Ouais. Mais par contre, on a des coupes plus ou moins serrées. On a du slim, on a du droit, on a du un peu plus large. Et des pantalons à pinces avec. Alors, les hommes, il y a aussi les poches. Les poches cavalières, les poches italiennes. Bah, tout ça, je vous ferai un petit topo là-dessus.
0: On fera une émission sur ça.
1: Ouais. Hein.
0: Les pantalons bien, hommes. On parle d'eux.
1: Ouais. Non, je vous oublierai pas, promis.
0: En tout cas, merci Virginie pour tous ces petits conseils. À très vite.
1: Merci à vous.

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1: On a toujours besoin d'une huile essentielle chez soi. Contrer l'inflammation, lutter contre les virus, parfumer la maison et même agir sur le moral. Voici les huiles essentielles aussi utiles que polyvalentes. Pour soigner les petits bobos, allié numéro 1 des lendemains de fête, l'huile essentielle de menthe poivrée est particulièrement efficace pour calmer les maux de tête. Grâce à son fort pouvoir antalgique, elle crée une sensation de froid qui apaise les tensions. Il suffit d'en déposer une goutte sur les tempes et de masser doucement la région en évitant tout contact avec les yeux. Ravinsara, antidote aux bobos hivernaux, l'huile essentielle de Ravinsara possède d'impressionnantes propriétés antivirales, antibactériennes, décongestionnantes. Pour traiter les symptômes du rhume ou de la grippe, on en dépose quelques gouttes dans un bol d'eau chaude. Puis on inhale les vapeurs les yeux fermés sous une serviette pendant une dizaine de minutes, à répéter 3 fois par jour. Utile aussi pour traiter les tensions musculaires, contrer la déprime saisonnière, renforcer les défenses immunitaires. Pour favoriser le bien-être, la lavande fine. C'est sans doute la plus thérapeutique des huiles essentielles, particulièrement appréciée pour ses vertus apaisantes. L'huile essentielle de lavande fine agit contre les troubles nerveux. Pour calmer un épisode de stress, on en dépose quelques gouttes dans le creux des poignets, puis on les porte à la hauteur du nez. On peut aussi en appliquer directement sur la tête d'oreiller en cas d'insomnie. Utile aussi pour apaiser les douleurs menstruelles, désinfecter une plaie, éloigner les poux. La camomille romaine associée à la relaxation. La camomille romaine est très efficace en cas de stress, de surmenage, d'irritabilité ou de choc émotionnel. Son huile essentielle est l'une des rares à pouvoir être utilisée sur les enfants. Pour concocter une huile à massage minute relaxante, eh bien on mélange tout simplement quelques gouttes d'huile essentielle romaine à de l'huile végétale. Utile aussi pour soulager les symptômes liés à la ménopause, calmer les agitations nocturnes, agir contre les inflammations cutanées. À noter, pour profiter pleinement des bienfaits des huiles essentielles, on choisit des produits purs à 100% et issus d'une culture sans pesticides.
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2: Bonjour à tous. M6 piégé par un faux témoignage. 15 ans après, l'affaire Dupont de Ligonnès continue d'alimenter les fantasmes. Un faux prêtre a piégé mardi l'émission d'M6, appel à témoins, en affirmant en direct avoir confessé en 2022 ce suspect d'un quintuple homicide familial à Nantes, ce qui a été démenti et a contraint la chaîne à présenter ses excuses. La tête de Félix Bingui sur un pic, voilà le message que la justice veut transmettre aux trafiquants de stupéfiants, a lancé hier l'avocat du chef présumé du clan Yoda, dénonçant un réquisitoire politique qui transforme la procédure pénale en peloton d'exécution. Lundi, le ministère public a requis des peines allant jusqu'à 16 ans de prison à l'encontre de Félix Bingui et ses 19 co-prévenus jugés depuis le 18 mai devant le tribunal correctionnel de Marseille pour trafic de stupéfiants, association de malfaiteurs ou blanchiment. Cocaïne, résine, or et armes à feu. 12 suspects interpellés dans un vaste trafic sur le golfe de Saint-Tropez. La tête de réseau de ce narcotrafic tissait sa toile dans le golfe de Saint-Tropez depuis 2 ans. Il a été interpellé à Congolin. 7 suspects ont été incarcérés. Les perquisitions opérées ont été très fructueuses. 2 kilos de cocaïne ou encore 10 kilos de résine de cannabis, 45 000 euros en billets et une compteuse d'autres valeurs, dont 4 diamants, 85 grammes et des articles de luxe complètent ce tableau des saisies. Le Premier ministre Sébastien Lecornu le reconnaît. Il doit faire face à un véritable problème. Après un vote inattendu au Sénat, qui a supprimé une rallonge budgétaire allouée aux armées d'ici 2030, appelant les parlementaires à trouver une solution. Nice écarté des JO 2030. Le CIO sort du silence et rappelle qu'il ne veut pas de dispersion excessive des sites olympiques. Sollicité par nos confrères de Nice Matin, les instances olympiques internationales rappellent que l'objectif principal du projet, qui ne prévoyait que 4 clusters, demeure, même si le plan des sites peut encore évoluer. Voilà, c'est la fin de ce flash. Merci de l'avoir suivi.

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1: Le Lions Club de Clamecy-Vaudian vous attend nombreux pour leur grande brocante à Clamecy, parking de la salle polyvalente au boulevard Missé. Donc dimanche 7 juin entre 7h et 18h avec la participation de Miss Nièvre. Restauration et buvette sur place, coût pour les exposants 2 euros le mètre. Inscription en téléphonant au 06 03 42 72 32 ou à lcclamecy@gmail.com. Alors venez nombreux à la grande brocante annuelle du Lions Club de Clamecy-Vaudian, dimanche 7 juin, tout au long de la journée. C'est sur le parking de la salle polyvalente, boulevard Missé, présence de Miss Nièvre et restauration et buvette sur place tout au long de la journée. Vide-grenier, c'est à Fétigny, c'est dimanche 14 juin de 8h à 18h, accueil des exposants à partir de 6h. Buvette, restauration sur place, la buvette et la restauration est assurée exclusivement par le comité des fêtes de Fétigny. Inscription obligatoire en téléphonant 06 35 21 10 78, emplacement 1 euro le mètre. C'est donc organisé par le comité des fêtes, alors venez nombreux au vide-grenier tout au long de la journée du dimanche 14 juin à Fétigny. L'association Ensemble c'est tout organise avec le soutien de la municipalité de Villiers-sur-Yonne un vide-grenier. C'est dimanche 7 juin de 6h30 à 18h sur la place et rue de la Fontaine. Les emplacements sont gratuits. Sur place, la traditionnelle tête de veau, sandwich, glace, boisson au comptoir de Villiers. Les renseignements se prennent au 06 86 71 52 20. Alors venez nombreux participer à ce vide-grenier dimanche 7 juin tout au long de la journée. C'est organisé par l'association Ensemble c'est tout et la municipalité de Villiers-sur-Yonne. Le Chevalet organise l'art dans les rues de Clamecy dont le thème est une représentation de la ville de Clamecy. Le rendez-vous est donné samedi 6 juin de 10h30 à 16h. Venez peindre votre œuvre sur site et partagez un moment convivial. Toute technique et tout niveau de peinture est accepté. Inscription gratuite. Contactez la présidente de l'association Le Chevalet, Muriel Pic, Amont au 06 13 75 58 15. L'art dans les rues de Clamecy, une représentation de la ville de Clamecy, c'est organisé par l'association Le Chevalet. C'est samedi 6 juin. Venez peindre votre œuvre sur site et partager un moment convivial. Ce sera le samedi 6 juin de 10h30 à 16h dans les rues de Clamecy. Le comité des fêtes d'André vous attend nombreux pour la grande fête de Ferrières. Rendez-vous samedi 6 juin, ambiance conviviale et joyeuse, 17h marche de 10 km, structure gonflable et à partir de 19h, apéro offert par le comité des fêtes, toujours avec modération, repas, galettes saucisses, restauration sous abri. Alors venez nombreux, c'est la fête, c'est la grande fête de Ferrières, c'est à André. Et c'est avec le comité des fêtes, c'est samedi 6 juin. Rendez-vous à partir de 17h pour une ambiance conviviale et joyeuse. L'association Les Amis de Claude Tillier a mandaté la sortie d'une BD, Mon oncle Benjamin. Texte original de Claude Tillier et dessin réalisé par Nicole Sosiewicz-Lérez et Eric Osser. Une BD, Mon oncle Benjamin, que vous pouvez retrouver, entre autres, à la librairie Le Millefeuille à Clamecy. C'est à découvrir. Medicobus 58, prévention, soins en priorité pour les patients sans médecin traitant. Un bus vient au plus près de chez vous sur la commune de Corvol-l'Orgueilleux, en mairie, 6 rue Jules Bègue. Le rendez-vous est donné le lundi 8 juin, exceptionnellement tout au long de la journée, 9h, 12h, 13h20, 17h. Autre rendez-vous, ce sera le mercredi 17 juin et mercredi 1er juillet. Alors pour avoir toute information ou prendre rendez-vous, téléphonez au 06 08 36 03 96 ou sur coordination.medicobus58@gmail.com et vous pouvez également vous rendre sur le site medicobus58.fr pour retrouver toutes les dates et horaires concernant ce Medicobus 58 qui vient au plus près de chez vous, notamment à Corvol-l'Orgueilleux et à Dornecy. Ce sont les feux de Saint-Jean à Annois. Le rendez-vous est donné samedi 13 juin. Grand feu d'artifice, des produits locaux, une restauration sur place à partir de 19h30 avec Pirates de Charolais, Hot Dog et Crêpes et des concerts avec différents groupes, notamment Dark, Bloody Storm, Demons Out of Paradise, Chorus et DJ Amplitude. Alors venez nombreux, on vous attend. C'est les feux de Saint-Jean, c'est samedi 13 juin et c'est à Annois bien sûr. Le chœur et l'orchestre des ateliers de musique ancienne du conservatoire de Palaiseau ont le plaisir de vous inviter au concert qu'ils donneront dimanche 7 juin au château de Varzy à partir de 16h. Au programme Aude à Sainte-Cécile, John Burrow et Henri Purcell. Alors venez nombreux, l'entrée est libre et gratuite. Concert avec le chœur et l'orchestre des ateliers de musique ancienne du conservatoire de Palaiseau dimanche 7 juin au château de Varzy à 16h. Les Grimes Acier présentent le mystère du portable, écrit et mis en scène par Adeline Lefebvre. Mariage pour tous, une comédie en trois actes pour Régis Le Guigot. Mise en scène de Nathalie Moser, décor de Roland Gaboyer. Alors les rendez-vous sont donnés samedi 6, 13 et 20 juin à partir de 20h30 et dimanche 14 juin à 14h. C'est organisé par le comité des fêtes de Sier. Rendez-vous salle communale Émile Prêtre, 9 rue Bouy à Sier. Les tarifs sont de 12€ et gratuits pour les moins de 10 ans. Alors venez nombreux. Feu de la Saint-Jean, c'est à Corvol-l'Orgueilleux, au hameau du Sauzet, et c'est vendredi 12 juin à partir de 20h. Venez nombreux, vous pourrez vous restaurer autour d'un barbecue proposé par les chasseurs de Corvol-l'Orgueilleux. Dégustez les crêpes de l'association de l'atelier de Corvol et vous désaltérez à la buvette avec l'amicale de la pétanque du Sauzet. Ambiance musicale, parking, voiture sur place, alors venez nombreux, ce sont les Feu de la Saint-Jean, vendredi 12 juin, c'est à partir de 20h, c'est au hameau de Sauzet, à Corvol-l'Orgueilleux. Vide-grenier à Lys, c'est dimanche 14 juin, c'est organisé par le comité des fêtes de la Fleur de Lys. Buvette, restauration avec jambon à la broche, frites et crêpes vous seront proposés. Jeux pour enfants gratuits, le château de la jungle. Le rendez-vous est donné rue de la mairie à Lys. Les emplacements sont gratuits, un café d'accueil sera offert aux exposants. Alors pour tout renseignement, vous pouvez contacter le 06 81 36 96 15. Le carrefour du CLEP est ouvert à tous dimanche 14 juin, c'est à Sougères en Puisée. 12h pique-nique partage, 15h carte blanche au sillon du Ravon avec la participation de la chorale des sections photo, aéromodélisme et adultes. L'école de Sougères proposera gâteaux, café, tombola au profit de la coopérative scolaire. Alors venez nombreux passer une agréable journée de convivialité. C'est à Sougères en Puisée avec le CLEP. C'est dimanche 14 juin, ouvert à tous. Rendez-vous à partir de 12h.
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1: Bonjour à tous. Nice écarté des JO 2030. Le CIO sort du silence et rappelle qu'il ne veut pas de dispersion excessive des sites olympiques. Sollicité par nos confrères de Nice Matin, les instances olympiques internationales rappellent que l'objectif principal du projet, qui ne prévoyait que 4 clusters, demeure, même si le plan des sites peut encore évoluer. Les salariés de Decathlon appellent à la mobilisation ce samedi face au refus de négocier une augmentation des salaires en phase avec celle du SMIC et au bon résultat de l'entreprise. L'ensemble des syndicats appellent donc à la mobilisation. En Ligue 1, Pierre Sage, l'entraîneur du RC Lens, quitte le club arrivé à Lens en juin 2025. Il va donc quitter le club la saison prochaine. Plusieurs clubs sont intéressés pour s'offrir les services du technicien lensois, notamment le club londonien de Crystal Palace. Si un accord est trouvé, son salaire pourrait doubler, voire même tripler. Le propriétaire du club de football des Girondins de Bordeaux a trouvé un accord de principe avec un repreneur. Le fonds d'investissement anglais Sparta Capital est en discussion pour acheter le club à Gérard Lopez, l'homme d'affaires hispano-luxembourgeois, propriétaire depuis 5 ans. L'hécatombe des favoris continue à Roland-Garros, alors qu'elle servait pour le match. La numéro 1 mondiale Arina Sabalenka a sombré en quart de finale, renversée par la russe Diana Schneider en 3-7, 3-6, 7-5, 6-0. Celle-ci affrontera en demi-finale la sensation polonaise Maja Szczawalińska, 114e mondiale et issue des qualifications. Chez les hommes, Matteo Berrettini abandonne après un 7,5. Matteo Arnaldi est qualifié pour les demi-finales. L'ancien numéro 6 mondial a abandonné en fin de deuxième set après 2 heures de jeu, alors qu'il était mené 7-5, 5-2. Et puis, plus de 1000 alpinistes ont atteint au printemps le sommet de l'Everest, un record absolu. Plusieurs autres records ont déjà été battus cette année, dont celui du plus grand nombre d'ascensions en une seule journée. Le Népalais Camille Rita Sherpa, pour sa part, gravit le 24 mai le mont Everest pour la 32e fois, un nouveau record.
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2: Bonjour à tous. Cap sur Clairefontaine, l'aventure de la Coupe du Monde de football 2026 commence le 16 juin pour les Bleus contre le Sénégal. À quelques jours de cette date fatidique, Didier Deschamps assure que l'état d'esprit de l'équipe de France est excellent. Le sélectionneur considère que l'équipe de France est une véritable bouffée d'oxygène pour des joueurs qui vivent des saisons intenses. Le champion du monde veille à ce que chaque joueur qui arrive à Clairefontaine, le centre d'entraînement des Bleus, ne soit pas là pour recevoir, mais bel et bien pour donner. L'hécatombe des favoris continue à Roland-Garros, alors qu'elle servait pour le match. La numéro 1 mondiale, Arina Sabalenka, a sombré en quart de finale, renversée par la Russe Diana Schneider en 3-7. Celle-ci affrontera en demi-finale la sensation polonaise Maja Szczawalińska, 114e mondiale et issue des qualifications. Chez les hommes, Matteo Berrettini abandonne après un 7-5. Matteo Arnaldi, qualifié pour les demi-finales, l'ancien numéro 6 mondial a abandonné donc en fin de deuxième set après 2 heures de jeu alors qu'il était mené 7-5 et 5-2. Nouvelle manifestation féministe hier devant le théâtre Édouard VII à Paris où Patrick Bruel se produit dans une pièce. Par ailleurs, les 3 représentations à Montréal du chanteur français accusé de violences sexuelles ont à leur tour été déprogrammées, fait savoir l'organisateur. Affaire Christian Nègre, la justice étudie ce jeudi la responsabilité de l'État. Le haut fonctionnaire est accusé de soumission chimique par plus de 200 femmes. L'ancien DRH du ministère de la Culture a été mis en examen par 2 juges d'instruction, notamment pour administration de substances nuisibles, violence par personne chargée de mission de service public ou atteinte à l'intimité. Un homme âgé de 23 ans, originaire de Fort-de-France, s'est présenté de lui-même hier aux autorités. Il est soupçonné d'être l'auteur des tirs qui ont tué un homme au quartier Volga-Plage. C'était le week-end dernier. L'enquête se poursuit afin d'établir les circonstances exactes des faits. Au deuxième jour de son procès devant la cour d'assises de Martinique, une femme accusée d'avoir agressé ses enfants au couteau a été longuement entendue à la barre. Entre récits d'une vie marquée par les traumatismes et témoignages accablants, les débats ont tenté d'éclairer les circonstances du passage à l'acte. Le procès se poursuit avec l'audition de nouveaux témoins avant d'aborder les expertises et les réquisitions. Les paiements par carte Visa et Mastercard suspendus à Cuba en raison des sanctions américaines. Depuis janvier, l'administration Trump mène une politique de pression maximale contre Cuba. Pour les États-Unis, l'île représente une menace extraordinaire pour la sécurité nationale. Défaillance d'entreprise, l'outre-mer débute 2026 sous pression, hausse des liquidations, fragilité des PME et ralentissement économique. Les défaillances d'entreprise continuent de progresser dans les outre-mer au premier trimestre 2026, un rythme supérieur à celui observé en France hexagonale, selon les dernières données publiées par l'Institut d'émission des départements d'outre-mer. Le Parlement a adopté cette semaine une loi reconnaissant la part de responsabilité de l'État dans le scandale du chlordécone aux Antilles, où plus de 90% de la population est contaminée. Les élus abordent désormais la question cruciale des réparations. Des nouvelles de la Starac, l'une des profs emblématiques des dernières années d'Istop, Marlène Schaff, ne participera pas à la prochaine édition, de retour sans doute à la rentrée. Elle veut se consacrer à son spectacle avec une tournée en vue, mais n'exclut pas donc de revenir un jour. Et puis au cinéma chez nous, le grand retour de la saga parodique de films d'horreur Scary Movie, avec le casting original et le comeback des frères Wayans à la réalisation. On a également le premier volet d'une saga historique en 2 parties, le thriller historique La bataille de Gaulle, L'âge de fer, ou encore une comédie Anna et les enfants avec Camille Chamou et Alban Lenoir. Voilà, c'est la fin de ce flash. Merci de l'avoir suivi.
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1: Un film d'action-aventure américain cette semaine sur nos écrans à Clamcy, film avec Carl Urban, Mortal Kombat 2, attention, interdit aux moins de 12 ans.
2: Comment tu fais ça?
3: Vous nous suivez ou pas?
2: Je suis au bordel.
3: Ça s'appelle le Mortal Kombat. C'est un tournoi d'arts martiaux. Un tournoi à mort.
1: Un film d'action-aventure américain cette semaine sur nos écrans à Clamcy, film avec Carl Urban, Mortal Kombat 2, attention, interdit aux moins de 12 ans.
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0: Avec Destination Santé, Emmanuel Ducreuset.
1: Bonjour à tous. Une exposition prolongée à la pollution atmosphérique pourrait non seulement accroître le risque de développer des maladies neurodégénératives comme la maladie de Charcot, mais aussi accélérer leur progression. Les maladies du motoneurone sont des maladies neurologiques graves dans lesquelles les cellules nerveuses qui contrôlent les mouvements volontaires se dégradent tellement qu'elles cessent de fonctionner. La sclérose latérale amyotrophique, plus connue sous le nom de maladie de Charcot, est la forme la plus courante, représentant environ 85 à 90% des cas. Une nouvelle étude suédoise vient de mettre en lumière une relation inquiétante entre la qualité de l'air que nous respirons et les maladies neurodégénératives graves. Selon les chercheurs, l'exposition prolongée à la pollution atmosphérique augmenterait significativement le risque de développer ces maladies du motoneurone. Pour parvenir à ces conclusions, les chercheurs ont analysé les données de 1400 personnes récemment diagnostiquées avec une maladie du motoneurone en Suède. Ces patients ont été comparés à leurs frères et sœurs et à un groupe témoin constitué de 7000 participants. L'équipe a examiné les niveaux de particules fines et de dioxyde d'azote aux adresses de résidence des participants jusqu'à 10 ans avant leur diagnostic. Les résultats font froid dans le dos. L'exposition à long terme à la pollution atmosphérique était associée à un risque 20 à 30% plus élevé de développer la maladie de Charcot. Plus inquiétant encore, l'étude révèle que les personnes ayant vécu dans des zones plus polluées ont connu une détérioration motrice et pulmonaire plus rapide après le diagnostic. Si les causes exactes de ces maladies restent largement méconnues, les scientifiques soupçonnent depuis longtemps l'implication de facteurs environnementaux. Bien que l'étude ne puisse pas démontrer les mécanismes exacts qui sous-tendent cette association, des recherches antérieures indiquent que la pollution atmosphérique peut provoquer une inflammation et un stress oxydatif dans le système nerveux.

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1: Votre émission Les Allumeurs d'étoiles avec Jacques Plançon, bonjour.
2: Bonjour.
1: Programmation du mois de juin 2026, beaucoup de programmation avec Les Allumeurs d'étoiles.
2: Donc toujours dans les coups de cœur, là nous serons le lundi 8 à 18h et le mardi 9 à 20h. Ce sera La Corde au cou. Donc c'est un film de Gus Van Sant, un film américain donc, qui dure environ 1h45, c'est une fiction, mais tourné à partir de faits réels. C'est l'histoire de Tony Kiritsis, qui est un homme ruiné à cause d'un emprunt qu'il a contracté afin d'ouvrir un centre commercial à Indianapolis le 8 février 1977. Ce Tony, donc, kidnappe le fils du courtier responsable de sa situation, il est endetté, il réclame 5 millions de dollars et des excuses. Tony attache autour du cou de Richard un fil de fer relié à un fusil qu'il garde pointé vers sa tête, si bien que toute tentative de fuite déclencherait aussitôt le fusil pointé vers lui. La prise d'otage va durer 63 heures, sous les yeux de la télévision locale, puis nationale. L'Amérique se passionne pour cette affaire, chacun choisit son camp. Alors La Corde au cou, c'est le grand retour du réalisateur d'Elephant, qui a été Palme d'Or à Cannes il y a quelques années. Gus Van Sant, il a été absent pendant 8 ans sur les écrans de cinéma. Et là, il revient avec un thriller inspiré d'un fait divers réel, comme je l'ai dit, qui fait suite à un premier projet qui avait été proposé à Werner Herzog, puis avorté. C'est Gus Van Sant donc, qui a repris et qui rend hommage d'une certaine façon, à travers ce film, au grand réalisateur Sidney Lumet. Alors Tony, est-ce que c'est un criminel ou simplement une victime qui réclame justice? C'est la grande question du film. Donc Gus Van Sant ne tranche pas, mais il propose d'y réfléchir en invitant le spectateur à entrer dans la tête du kidnappeur en bouleversant les codes du film d'otage. On a des images aux couleurs délavées, on a des plans serrés, on a des images instables, un montage saccadé, des musiques décalées. La mise en scène installe une atmosphère à la fois oppressante et, on va dire, tragicomique. On subit la tension intérieure du personnage et on voit bien quel cirque médiatique entoure cette affaire. Alors au final, La Corde au cou, c'est un thriller haletant, ludique, qui nous replonge dans l'esthétique et l'atmosphère des années 70. Sa réalisation a pu paraître un tantinet lisse ou racoleuse aux yeux de certains, mais les personnages sont attachants, tout en nuances, et l'acteur suédois Bill Skarsgård réalise une véritable performance. Et puis, quel plaisir de retrouver le grand Al Pacino dans le rôle du riche père de l'otage.
1: Donc, c'est un film que vous pouvez retrouver au cinéma Casino de Clamcy. On rappelle juste les dates et les horaires.
2: Lundi 8 juin à 18h et mardi 9 juin à 20h.
1: À ne pas manquer.
2: Merci Karine.
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4: Une comédie française cette semaine sur nos écrans à Clamcy, un film avec Vincent McCain et Laure Calamy, c'est quoi l'amour?
5: Quand on s'est marié comme ça. Vous étiez beaux tous les deux. Et quand on s'est séparé comme ça.
6: Vous pouvez pas savoir ce que ça me fait là, d'être ici comme ça avec lui.
7: Ça me remue un peu quoi, tout ça.
4: Une comédie française cette semaine sur nos écrans à Clamcy, un film avec Vincent McCain et Laure Calamy, c'est quoi l'amour?
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2: Bonjour à tous. Les pompes à essence n'ont plus la cote. La consommation de carburant en France a encore enregistré une nouvelle chute le mois dernier, 12% sur un an. C'était déjà 11% de baisse au mois d'avril. Avec la flambée des prix liés à la guerre au Moyen-Orient, nous avons donc modifié nos comportements. Moins de déplacements, plus de covoiturage et pour ceux qui le peuvent, plus de télétravail aussi. Hier, le sans-plomb était en moyenne à 1,90€ le litre, 2,39€ pour le gazole. Dans les airs, Air France rassure, la compagnie française a pris ses dispositions et n'aura pas de soucis d'approvisionnement en kérosène pour cet été. Tous ses vols seront assurés. Bon plan via les rails maintenant pour aller se faire un petit week-end ou des vacances aux Pays-Bas. La start-up néerlandaise GoVolta a mis en vente il y a quelques jours des billets de train Paris-Amsterdam à partir de 19€. Des départs quotidiens seront opérés dès le 14 décembre prochain. Cette offre vise à concurrencer le leader sur ces liaisons, l'Eurostar ex-Thalys. Chine sanctionnée par la France. Le géant de l'ultra fashion se voit infliger de nouvelles amendes pour un montant de plus de 22 millions d'euros par la Direction générale de la concurrence, de la consommation et de la répression des fraudes, en cause notamment le non-respect du droit de rétractation des acheteurs et une information défaillante sur la qualité environnementale des produits. Une première depuis 4 ans, les difficultés de pouvoir d'achat pèsent également sur nos abonnements numériques, Netflix, Canal, Prime Video, Spotify. Selon une étude annuelle sur le sujet, les dépenses pour ce poste diminuent. On en est cette année à 41€ par mois, 8€ de moins qu'en 2025. Elle vivait avec une cinquantaine de chats sans leur prodiguer les soins nécessaires et en avait conservé 28 décédés dans un congélateur. Le tribunal correctionnel de Grasse condamne une vansoise à 6 mois de prison avec sursis probatoire pendant 2 ans. Et puis cette nuit, notre Frenchie Victor Wembanyama et ses camarades des Spurs de San Antonio disputaient leur première finale NBA. Ils ont perdu 95-105 face aux New York Knicks. Voilà, c'est la fin de ce flash. Merci de l'avoir suivi.
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2: Bonjour à tous. Disparition de Liana dans le Gers. Maud Bréjon dit partager l'indignation sur les dysfonctionnements des enquêtes autour du suspect. Il y a une question de rapidité de la justice et pour cela il faut des moyens, a déclaré aujourd'hui la porte-parole du gouvernement au sujet d'une plainte pour viol sur mineur déposée contre le principal suspect en août et pour laquelle il n'a jamais été entendu. Ce jeudi, un corps a été retrouvé lui près de Florence dans le Gers. Des vérifications sont en cours pour savoir s'il s'agit ou non de celui de cette collégienne de 11 ans disparue vendredi dernier. Mort de Marjane Satrapi, Emmanuel Macron salue une immense artiste qui avait transformé une enfance iranienne en fable universelle. L'artiste franco-iranienne est morte en effet à Paris à l'âge de 56 ans, a annoncé son entourage ce jeudi. Depuis, les hommages se multiplient. De nombreuses personnalités politiques comme culturelles ont salué la mémoire d'une artiste majeure qui aimait profondément l'Iran et la liberté de son peuple. Il est plus jeune qu'annoncé initialement lui. Un jeune homme de 18 ans a été tué par balle à Nantes ce jeudi midi. Une nouvelle fois, ce drame s'est déroulé dans le quartier Beautière, déjà sujet à des règlements de compte mortels ces dernières semaines. La tournée d'adieu de Didier Deschamps débute à Nantes. Elle, à quelques semaines de la fin de son aventure à la tête de l'équipe de France, à l'issue de la Coupe du Monde 2026, le technicien va vivre un beau moment ce jeudi à la Beaujoire. Formé en effet chez les Canaries, Dédé va y diriger la première de ses deux dernières rencontres sur le sol français en tant que sélectionneur des Bleus. Surtout, la sélection tricolore va y jouer son premier match de préparation au Mondial contre la Côte d'Ivoire. Un duel à suivre dès 21h10 ce jeudi soir. Et puis la pièce de théâtre dans laquelle Patrick Bruel était à l'affiche à Paris ne se jouera plus alors que les accusations de viol se multiplient contre l'artiste. Sur son site, en effet, le théâtre Édouard VII a annoncé avoir décidé, en accord avec les comédiens, d'annuler les dernières représentations de la pièce deuxième partie, c'est son nom. Et les personnes ayant acheté des places pourront être remboursées. Une représentation avait d'ailleurs été annulée dès hier soir après une manifestation d'un collectif féministe devant la salle. La pièce devait encore être jouée cependant jusqu'à dimanche.
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0: Bonjour aux auditeurs de Flotteur FM. Aujourd'hui, la petite rubrique du collectif Bien-être en Train portera sur le melon. Donc le melon, avec sa chair juteuse et sucrée, est un symbole de l'été. Mais ce fruit savoureux est bien plus qu'un simple plaisir gustatif. Il est riche en nutriments essentiels et offre de nombreux bienfaits pour la santé. Alors un petit peu d'histoire. L'origine du melon. Il faut remonter à des milliers d'années. Les premières traces de culture de melon remontent à l'Égypte antique. Il y a plus de 4000 ans. Des graines de melon ont été retrouvées dans les tombes de certains pharaons, témoignant de l'importance de ce fruit dans l'Égypte ancienne. Probablement introduit en Europe par les Romains, qui ont découvert que le melon pouvait être conservé pendant l'hiver en le trempant dans le miel, ce qui a probablement contribué à sa popularité. La plupart des variétés modernes de melon proviennent du Moyen-Orient et de l'Afrique de l'Ouest, où elles ont été cultivées depuis des siècles. Le melon est un fruit qui se décline sous une multitude de variétés, chacune offrant ses propres caractéristiques uniques. Alors parlons des bienfaits pour la santé du melon. Ils sont riches en vitamines et en minéraux essentiels, tout en étant faibles en calories, ce qui en fait un excellent choix pour ceux qui cherchent à maintenir un mode de vie sain. Riches en nutriments, les melons sont une excellente source de vitamines A et C qui sont essentielles pour la santé de la peau et du système immunitaire. Ils contiennent également du potassium qui peut aider à maintenir une pression artérielle saine, de la vitamine B6 qui soutient la santé du cerveau. Ils sont hydratants. Les melons ont une teneur en eau très élevée, ce qui en fait un excellent choix pour l'hydratation. Ils peuvent aider à reconstituer les fluides perdus lors d'une journée chaude ou après l'exercice. Les melons sont bons pour la digestion. Ils contiennent une bonne quantité de fibres, ce qui peut aider à soutenir une digestion saine. Ils aident à la perte de poids en raison de leur faible teneur calorique et de leur teneur élevée en eau et en fibres. Les melons peuvent aider à vous sentir rassasié et à réduire les fringales, ce qui peut contribuer à la perte de poids. Ils soutiennent le système immunitaire grâce à leur teneur en vitamine C. Les melons peuvent aider à renforcer le système immunitaire. La vitamine C est un antioxydant puissant qui peut aider à protéger le corps contre les dommages causés par les radicaux libres. Les melons aident à la santé oculaire, en particulier ceux à chair orange comme le cantaloupe. Ils sont riches en bêta-carotène, un type de vitamine A qui est essentiel pour la santé oculaire. Le bêta-carotène peut aider à prévenir la dégénérescence maculaire liée à l'âge et à protéger contre d'autres troubles oculaires. La santé de la peau est maintenue par les melons à cause de leurs sources de vitamine C et A, deux nutriments essentiels pour la santé de la peau. La vitamine C joue un rôle clé dans la production du collagène, une protéine qui aide à maintenir la peau ferme et élastique. La vitamine A, quant à elle, peut aider à promouvoir la croissance cellulaire et à prévenir les dommages causés par le soleil. Une fois que vous avez choisi votre melon parfait, il est important de le conserver correctement pour préserver sa fraîcheur. Les melons non coupés peuvent être conservés à température ambiante jusqu'à ce qu'ils soient mûrs. Une fois mûrs et coupés, ils doivent être conservés au réfrigérateur pour ralentir le processus de maturation et prévenir la détérioration. Les bêta-carotènes du melon, un atout nutritionnel majeur parmi tous les nutriments que contiennent le melon. Les bêta-carotènes méritent une attention particulière. Ces précurseurs de la vitamine A sont vitaux pour un bon fonctionnement du corps humain. Ils aident à prendre soin des yeux en conservant l'acuité visuelle et en diminuant les risques de pathologies ophtalmologiques comme le glaucome ou la cataracte. Pour la peau, ces précurseurs en vitamine A jouent un rôle essentiel à la préservation de la jeunesse des téguments et la bonne coloration des tissus grâce à la pigmentation qu'ils renferment. Les bêta-carotènes aident également à lutter contre l'inflammation et sont vivement recommandés en cas d'arthrite chronique et de tendinite. Enfin, l'une de leurs vertus les plus importantes est la capacité de protéger contre certains cancers en association avec les différents antioxydants contenus dans le melon. Les melons à chair orange, comme le cantaloupe, présentent une concentration particulièrement élevée de bêta-carotène, ce qui en fait l'un des fruits d'été les plus intéressants sur le plan nutritionnel. Alors, quel risque avec le melon ? source de provitamine A ou carotène, de vitamine C, 25 mg pour 100 g, ainsi que de minéraux et de fibres. Il est particulièrement riche en eau et donc très désaltérant. Le melon peut être responsable d'un syndrome d'allergie orale, réaction allergique à certaines protéines végétales. Ce syndrome touche certaines personnes allergiques au pollen. La personne allergique présente une démangeaison et des sensations de brûlure à la bouche, aux lèvres, à la gorge, après avoir consommé ou touché l'aliment incriminé. Les symptômes peuvent disparaître en quelques minutes. Il est cependant recommandé de consulter un allergologue afin de déterminer la cause de la réaction et les éventuelles mesures de précaution à prendre. Et bien voilà, il n'y a plus qu'à déguster vos melons. Et si vous en voulez savoir un petit peu plus sur tous ces aliments, vous pouvez nous retrouver au collectif Bien-être en train, aux 3 rues du Château, en train sur Noël. Bonne journée.
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1: L'association Les Amis de Claude Tillier a mandaté la sortie d'une BD, Mon oncle Benjamin. Texte original de Claude Tillier et dessin réalisé par Nicole Sosiewicz-Lérez et Eric Osser. Une BD, Mon oncle Benjamin, que vous pouvez retrouver, entre autres, à la librairie Le Millefeuille à Clamecy. C'est à découvrir. Le Chevalet organise l'art dans les rues de Clamecy, dont le thème est une représentation de la ville de Clamecy. Le rendez-vous est donné samedi 6 juin de 10h30 à 16h. Venez peindre votre œuvre sur site et partagez un moment convivial. Toute technique et tout niveau de peinture est accepté. Inscription gratuite. Contactez la présidente de l'association Le Chevalet, Muriel Pic, Hamon, au 06 13 75 58 15. L'art dans les rues de Clamecy, une représentation de la ville de Clamecy, s'est organisé par l'association Le Chevalet. C'est samedi 6 juin. Venez peindre votre œuvre sur site et partager un moment convivial. Ce sera le samedi 6 juin de 10h30 à 16h dans les rues de Clamecy. Les Grimes Acier présentent le mystère du portable, écrit et mis en scène par Adeline Lefebvre. Mariage pour tous, une comédie en trois actes pour Régis Le Guigot. Mise en scène de Nathalie Moser, décor de Roland Gaboyer. Alors les rendez-vous sont donnés samedi 6, 13 et 20 juin à partir de 20h30 et dimanche 14 juin à 14h. C'est organisé par le comité des fêtes de Sier. Rendez-vous salle communale Émile Prêtre, 9 rue Bouy à Sier. Les tarifs sont de 12 euros et gratuits pour les moins de 10 ans. Alors venez nombreux. Le comité des fêtes d'André vous attend nombreux pour la grande fête de Ferrières. Rendez-vous samedi 6 juin, ambiance conviviale et joyeuse. 17h marche de 10 km, structure gonflable et à partir de 19h, apéro offert par le comité des fêtes, toujours avec modération. Repas, galettes saucisses, restauration sous abri. Alors venez nombreux, c'est la fête, c'est la grande fête de Ferrières, c'est à André. Et c'est avec le comité des fêtes, c'est samedi 6 juin. Rendez-vous à partir de 17h pour une ambiance conviviale et joyeuse. Le Lions Club de Clamecy-Vaudian vous attend nombreux pour leur grande brocante à Clamecy, parking de la salle polyvalente au boulevard Missé. Donc dimanche 7 juin entre 7h et 18h avec la participation de Miss Nièvre. Restauration et buvette sur place. Coût pour les exposants 2 euros le mètre. Inscription en téléphonant au 06 03 42 72 32 ou à lcclamecy@gmail.com. Alors venez nombreux à la grande brocante annuelle du Lions Club de Clamecy-Vaudian. Dimanche 7 juin, tout au long de la journée, c'est sur le parking de la salle polyvalente, boulevard Missé, présence de Miss Nièvre et restauration et buvette sur place tout au long de la journée. Le chœur et l'orchestre des ateliers de musique ancienne du conservatoire de Palaiseau ont le plaisir de vous inviter au concert qu'ils donneront dimanche 7 juin au château de Varzy à partir de 16h. Au programme Aude à Sainte-Cécile, John Burrow et Henri Purcell. Alors venez nombreux, l'entrée est libre et gratuite. Concert avec le chœur et l'orchestre des ateliers de musique ancienne du conservatoire de Palaiseau dimanche 7 juin au château de Varzy à 16h. Le L'association Ensemble C'est Tout organise avec le soutien de la municipalité de Villiers-sur-Yonne un vide-grenier. C'est dimanche 7 juin de 6h30 à 18h sur la place et rue de la Fontaine. Les emplacements sont gratuits. Sur place, la traditionnelle tête de veau, sandwich, glace, boisson au comptoir de Villiers. Les renseignements se prennent au 06 86 71 52 20. Alors venez nombreux participer à ce vide-grenier dimanche 7 juin tout au long de la journée. C'est organisé par l'association Ensemble C'est Tout et la municipalité de Villiers-sur-Yonne. Medicobus 58, prévention, soins en priorité pour les patients sans médecin traitant. Un bus vient au plus près de chez vous sur la commune de Corvol-l'Orgueilleux, en mairie, 6 rue Jules Bègue. Le rendez-vous est donné le lundi 8 juin, exceptionnellement tout au long de la journée, 9h, 12h, 13h20, 17h. Autre rendez-vous, ce sera le mercredi 17 juin et mercredi 1er juillet. Alors pour avoir toute information ou prendre rendez-vous, téléphonez au 06 08 36 03 96 ou sur coordination.medicobus58@gmail.com et vous pouvez également vous rendre sur le site medicobus58.fr pour retrouver toutes les dates et horaires concernant ce Medicobus 58 qui vient au plus près de chez vous, notamment à Corvol-l'Orgueilleux et à Dornecy. Feu de la Saint-Jean, c'est à Corvol-l'Orgueilleux, au hameau du Sauzet, et c'est vendredi 12 juin à partir de 20h. Venez nombreux, vous pourrez vous restaurer autour d'un barbecue proposé par les chasseurs de Corvol-l'Orgueilleux. Dégustez les crêpes de l'association de l'atelier de Corvol et vous désaltérez à la buvette avec l'amicale de la pétanque du Sauzet. Ambiance musicale, parking voiture sur place, alors venez nombreux, ce sont les Feu de la Saint-Jean, vendredi 12 juin, c'est à partir de 20h, c'est au hameau de Sauzet, à Corvol-l'Orgueilleux. Ce sont les Feux de Saint-Jean à Annois. Le rendez-vous est donné samedi 13 juin. Grand feu d'artifice, des produits locaux, une restauration sur place à partir de 19h30 avec Pirate de Charolais, hot dog et crêpes et des concerts avec différents groupes, notamment Dark, Bloody Storm, Demons Out of Paradise, Chorus et DJ Amplitude. Alors venez nombreux, on vous attend. C'est les Feux de Saint-Jean, c'est samedi 13 juin et c'est à Annois, bien sûr. Vide-grenier, c'est à Fétigny, c'est dimanche 14 juin de 8h à 18h, accueil des exposants à partir de 6h, buvette, restauration sur place, la buvette et la restauration est assurée exclusivement par le comité des fêtes de Fétigny, inscription obligatoire en téléphonant 06 35 21 10 78, emplacement 1€ le mètre, c'est donc organisé par le comité des fêtes, alors venez nombreux au vide-grenier tout au long de la journée du dimanche 14 juin à Fétigny. Vide-grenier à Lys, c'est dimanche 14 juin, c'est organisé par le comité des fêtes de la Fleur de Lys. Buvette, restauration avec jambon à la broche, frites et crêpes vous seront proposés. Jeux pour enfants gratuits, le château de la jungle. Le rendez-vous est donné rue de la mairie à Lys. Les emplacements sont gratuits, un café d'accueil sera offert aux exposants. Alors pour tout renseignement, vous pouvez contacter le 06 81 36 96 15. Le carrefour du CLEP est ouvert à tous dimanche 14 juin, c'est à Sougères en Puisée. 12h pique-nique partage, 15h carte blanche au sillon du Ravon avec la participation de la chorale des sections photo, aéromodélisme et adultes. L'école de Sougères proposera gâteaux, café, tombola au profit de la coopérative scolaire. Alors venez nombreux passer une agréable journée de convivialité. C'est à Sougères en Puisée avec le CLEP. C'est dimanche 14 juin, ouvert à tous. Rendez-vous à partir de 12h.
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1: Le journal Calistoléna.
2: Bonsoir à tous. Ce que l'on découvre jour après jour est insupportable. La porte-parole du gouvernement a affirmé aujourd'hui partager l'indignation de tous les Français sur les dysfonctionnements des enquêtes autour de l'homme soupçonné de l'enlèvement de Liana. Elle plaide pour continuer à augmenter les moyens de la justice. En effet, le suspect de l'enlèvement de Liana, collégienne de 11 ans disparue depuis vendredi, avait été visé par plusieurs plaintes et signalements ces dernières années. Justement, dans ce dossier, une nouvelle étape pourrait bien avoir été franchie ce jeudi, puisqu'un corps a été retrouvé près de Florence dans le Gers. Des vérifications sont en cours pour savoir s'il s'agit de celui de la collégienne disparue vendredi. Des équipes d'identification criminelle de la gendarmerie nationale ont été dépêchées sur place. Un jeune homme de 18 ans a lui été tué par balle lors d'une nouvelle fusillade à la mi-journée. Des faits qui se sont déroulés dans le quartier Bottière à Nantes. Ce sont plusieurs hommes sur trois scooters différents qui auraient ouvert le feu. À noter qu'il s'agit du quatrième mort par balle en un peu plus d'un mois dans le même secteur de la ville. Mort de Marjane Satrapi. Emmanuel Macron salue une immense artiste qui avait transformé une enfance iranienne en fable universelle. L'artiste franco-iranienne est en effet morte à Paris à l'âge de 56 ans, a annoncé son entourage ce jeudi. Depuis, les hommages se multiplient. De nombreuses personnalités politiques comme culturelles ont tenu à saluer la mémoire d'une artiste majeure qui aimait profondément l'Iran et la liberté de son peuple. Justement, on part en Iran où les gardiens de la révolution ont exigé aujourd'hui le retrait de l'armée israélienne du Liban, où elle mène dans le sud une opération au sol contre le Hezbollah. Dans un message lu à la télévision, le guide suprême iranien a accusé les États-Unis et Israël de chercher à diviser la nation. Malgré un cessez-le-feu signé en novembre 2024 dans un précédent conflit, l'armée israélienne maintient 5 positions dans cette région. Cette déclaration survient en tout cas alors que le Liban et Israël ont convenu d'un cessez-le-feu dans la nuit de mercredi à jeudi au cours de négociations menées sous l'égide de Washington. Économie maintenant. Le fabricant de matériel électrique Legrand va se réorganiser dans l'Hexagone en fermant 4 sites qui seront agrégés à d'autres et en supprimant 178 postes d'ici 2028 afin, je cite, de renforcer la compétitivité du fabriqué en France où il compte dans le même temps investir plus de 80 millions d'euros. C'est ce que l'entreprise a en tout cas annoncé ce jeudi. Le groupe basé à Limoges proposera des solutions de reclassement en interne ainsi qu'un plan de départ volontaire à la retraite, a-t-il précisé. Ces regroupements ont pour objectif de renforcer la spécialisation des sites français dans des gammes et technologies clés, a précisé le fabricant. Sport maintenant et tennis, il n'y a eu aucun suspense. Patronne sur le court du début à la fin, Mira Andreeva a éliminé sans pitié Marta Kostyuk ce jeudi lors de la première demi-finale de Roland-Garros. Victoire 6-1, 6-3 en 1h16 seulement. À seulement 19 ans, la Russe a fait preuve ici d'une impressionnante maturité, au contraire de l'Ukrainienne de 23 ans, dépassée par l'enjeu et le niveau de son adversaire. En tout cas, chez les femmes comme chez les hommes, la nouvelle reine de Roland-Garros remportera son premier grand chelem, c'est certain. En effet, c'est la première fois depuis 77 que les 8 demi-finalistes des tableaux masculins et féminins n'ont jamais remporté un majeur dans leur carrière. Foot maintenant, l'excitation des fans de ballon rond commence à monter. À une semaine pile du début de la Coupe du Monde 2026 en Amérique du Nord, l'équipe de France joue ce jeudi soir à Nantes le premier de ses 2 matchs amicaux avant la compétition. Les Bleus affrontent la Côte d'Ivoire, autre nation en lice dans ce mondial, pour bien se préparer avant leur départ pour les États-Unis. Pour ce match, les internationaux français du PSG, vainqueurs samedi dernier de la Ligue des Champions, seront probablement préservés. Ainsi, le sélectionneur Didier Deschamps devra se priver du défenseur d'Arsenal William Saliba Geli au dos. Il devrait donc faire tournée. Coup d'envoi de ce premier match amical, ce sera à 21h10 depuis la pelouse du stade de la Beaujoire à Nantes. Et puis la pièce de théâtre dans laquelle Patrick Bruel était à l'affiche à Paris ne se jouera plus alors que les accusations de viol se multiplient contre l'artiste. Sur son site, le théâtre Édouard VII a annoncé avoir décidé d'annuler les dernières représentations de sa pièce deuxième partie, et ce en accord avec les comédiens. Les personnes ayant acheté des places pourront être remboursées. D'ailleurs, une représentation avait déjà été annulée hier soir après une manifestation d'un collectif féministe devant la salle. La pièce devait pourtant être encore jouée jusqu'à dimanche.

0: Votre émission Santé mentale sur Flotteur FM avec Jean-Benoît Dumontex, bonjour.
1: Bonjour.
0: Psychologue clinicien à Varzy, vous venez ici régulièrement pour présenter cette émission Santé mentale. Différents sujets bien sûr sont abordés et aujourd'hui on va aborder la différence entre un traumatisme et le stress.
1: Absolument, puisque ce sont des termes que l'on peut utiliser de manière, on va dire, ambivalente,
0: oui,
1: et qui ne le sont pas.
0: Qui ne sont pas du coup.
1: Voilà, ça ne recouvre pas du tout la même réalité. On va commencer par le stress, en fait. Hein. Quand on dit « je suis stressé » ou « c'est une situation de stress », qu'est-ce qu'on dit exactement ?
0: Oui.
1: Déjà, une situation de stress, ça va être une situation qui va se répéter peut-être un peu dans le temps, mais qui est exceptionnelle. D'accord. Donc ça va être une situation, je ne sais pas moi, un déménagement, beaucoup de travail à la maison, enfin un examen. Ça peut être un conflit au travail aussi, mais quelque chose qui va se réguler. Hein. Mm-hmm. C'est pas quelque chose qui dure dans le temps. Et surtout, donc le stress, c'est une réponse du corps, donc à un événement un peu angoissant, un peu anormal, on va dire, mais c'est une réaction normale à cet événement. Hein, c'est-à-dire qu'il n'y a pas de mal à être stressé parce que ça vient juste dire que notre système, on va dire du cerveau notamment, nous met en alerte parce qu'il y a quelque chose d'important, qu'il y a un enjeu dans une activité, dans une rencontre, etc. Donc ça, c'est normal.
0: Okay.
1: Les symptômes du stress, on va avoir un cœur qui s'emballe un peu, hein, qui va s'accélérer un peu, on va avoir un petit coup de chaud, on va avoir du mal à réfléchir ou à parler, c'est-à-dire que ça va se bousculer, ou alors on va avoir du fromage blanc dans le cerveau, hein, c'est-à-dire qu'on se retrouve face à quelqu'un et il n'y a plus rien, on ne sait plus quoi dire, voilà, ça c'est le,
0: ça, c'est
1: un
0: c'est
1: effet
0: le,
1: du stress.
0: C'est le stress, ouais, d'accord.
1: Hein,
0: on dort un peu mal, enfin je sais
1: ouais,
0: pas.
1: Exactement, il y a aussi une histoire de sommeil perturbé.
0: Oui, je pense, ouais.
1: Hein, ça vient perturber un petit peu l'équilibre général.
0: Mmh.
1: Voilà. Donc ça, c'est des symptômes, on va dire, normaux, enfin pas alarmants, si ça n'est pas dans le long terme.
0: Hein.
1: C'est-à-dire qu'on dit souvent qu'au-delà de 10 jours, il faut commencer à s'inquiéter, à se demander
0: oui.
1: ce qui se passe, parce que ça devient du temps long. Après.
0: Normalement, le stress, c'est vraiment...
1: c'est du ponctuel.
0: Oui, voilà, ça ne
1: voilà.
0: dure pas dans le temps.
1: Voilà, normalement, ça ne dure pas, c'est vraiment sur un événement qui va se passer,
0: ça,
1: qui
0: ouais.
1: va se passer une fois.
0: Quelques jours avant,
1: voilà.
0: ou, enfin, ouais, c'est
1: hein?
0: pas non plus... Ouais.
1: Voilà, et tout le monde a connu ça, et c'est tout à fait normal, et ça peut même être un moteur intéressant, le stress, parce que ça nous met en alerte, ça nous fait produire du cortisol, qui est l'hormone, justement, du stress, et qui nous met
0: d'accord.
1: un peu plus en alerte, qui nous rend un peu plus vif, un peu plus à l'écoute.
0: Mmh.
1: Vous voyez, ça vient aiguiser certains sens, en fait, mais ça peut aussi nous rendre un peu plus mou et un peu plus bête si on est vraiment très, très stressé, très,
0: très
1: angoissé, et qu'on ne peut pas répondre à la situation. Et donc là, j'en viens à la deuxième partie. C'est quoi un traumatisme ?
0: Oui.
1: Alors, un traumatisme, c'est pas... on croit souvent que c'est un événement. Et que le traumatisme, c'est le fait que cet événement ait eu lieu. Ça n'est pas vrai. C'est-à-dire que, par exemple, on peut avoir un accident de voiture. Ça peut être un traumatisme. Mais ce n'est pas l'accident en tant que tel qui est un traumatisme. C'est ce que ça nous a fait ressentir dans le corps, à ce moment-là et par la suite. C'est-à-dire que le traumatisme, c'est davantage après l'événement que l'événement lui-même. Voilà. Comme le dit une de mes collègues que j'aime beaucoup, elle dit le traumatisme s'inscrit par les cinq sens. Et c'est vrai.
0: Mmh.
1: Hein, on peut être traumatisé de quelque chose qu'on a vu, quelque chose qu'on a senti, quelque chose qu'on a ressenti physiquement. Vous voyez, tous les sens.
0: Oui,
1: voilà.
0: Oui, d'accord.
1: Et dans un accident de voiture, par exemple, on peut être plusieurs personnes dans la voiture. Certains vont regarder en tête l'image du choc. D'autres, ça va être la sensation. D'autres, ça va être l'odeur
0: du
1: moteur, par exemple, qui commence à brûler. Chacun va avoir sa manière de fixer, en fait, le traumatisme. Mais voilà, disons que le traumatisme, c'est quand un événement survient et que ça dépasse nos capacités d'assimilation.
0: Oui.
1: Quand ça nous déborde, en fait. Hein. Quand vraiment, on ne peut pas traiter cette information-là comme une information classique, normale.
0: Hein. Oui.
1: On n'a pas les possibilités, c'est trop gros. Et donc voilà, en exemple, ça peut être un accident, ça peut être une agression, ça peut être un abus aussi, un deuil brutal. Tous ces trucs-là.
0: Oui, c'est un traumatisme.
1: Voilà, ça peut être des traumatismes. Et donc le cerveau est submergé, et donc il ne peut pas intégrer normalement ce qui vient de se passer. Là où on voit qu'il ne peut pas intégrer, et ça je le disais dans une autre émission, notamment à propos de l'EMDR, puisque c'est le traitement des traumatismes par excellence, c'est que il y a deux manières en fait de faire face à un événement. Soit on arrive à l'intégrer et ça devient un mauvais souvenir, soit on n'arrive pas à l'intégrer et là ça devient du traumatisme parce qu'on bloque dessus et on est en boucle sur ce truc-là.
0: Sur ça, oui.
1: Et donc, on va en faire des cauchemars, on va avoir des pensées intrusives, ça va être quelque chose qui revient sans cesse, qui va nous faire pleurer ou qui va nous faire peur. Mais là, on est vraiment dans les sensations. C'est là qu'on voit que le traumatisme, c'est le corps, en fait, d'abord. Oui. C'est pas tant la tête. C'est la différence avec le stress. Le stress, c'est beaucoup mental, en fait. C'est beaucoup de l'appréhension, c'est beaucoup une préparation, comme ça. Le traumatisme, c'est vraiment le corps, et c'est pour ça que c'est très compliqué d'en venir à bout, parce que ce sont les sens. Et on a beaucoup de mal à les dompter,
0: au sens.
1: Donc, c'est vraiment pas que dans la mémoire, c'est principalement dans le corps. Et on peut avoir des années après, une odeur, un bruit, un endroit qui vont nous faire repartir. Nous rappeler ce qui s'est passé avant. Et si on est très réactivé, on va dire, par soit cette odeur, soit ce lieu, etc., c'est qu'on n'a pas traité l'information. Des gens qui ont eu une agression, par exemple, dans un hall d'immeuble à tel endroit, s'ils reviennent dans la rue, qu'ils passent devant le hall d'immeuble et qu'ils se retrouvent dans cet état d'alerte, de peur, avec un corps qui se raidit, tout ça, c'est que c'est pas réglé. Très clairement. Si c'est réglé, on voit le truc, on se dit, oui, bon, ok, bah, c'est là que ça s'est passé, on trace. Vous voyez, donc c'est pas du tout la même manière de réagir. Ça peut aussi être des flashbacks. On peut avoir des images comme ça qui reviennent de manière intrusive. Ce qu'on appelle les reviviscences. Bon, ça, c'est un peu un gros mot. Mais en fait, c'est que le passé vient refaire éruption dans un présent sans pour autant qu'il y ait de cause, en fait. Ça revient.
0: Ça revient.
1: Voilà. Et ça, c'est vraiment... le traumatisme, à chaque fois que ça revient, c'est comme si c'était maintenant. On revit le truc à fond, comme si on était à nouveau dans une position de danger et de danger vital, parce qu'en général, le traumatisme, il y a un truc qui est très, très fort.
0: Oui.
1: Donc, il y a presque une... Pour le cerveau, en tout cas, on est plus sur une question de vie ou de mort dans ce moment-là. C'est ce qui rend la chose difficile parfois à intégrer. Donc, si vous voulez, le traumatisme, ça brise la ligne du temps. C'est-à-dire que le temps n'existe pas pour le traumatisme.
0: D'accord.
1: Ce qui est passé est toujours présent, en gros. C'est la grande différence avec le stress, c'est que c'est beaucoup moins réversible dans le sens où on voit bien là que ça reste, on ne passe pas au-dessus, et le traumatisme en général, si on n'arrive pas à le retraiter, là il faut vraiment se faire aider par tout un tas de techniques, déjà en parler, etc. Mais il y a des techniques pour retraiter le traumatisme et pour, disons, désensibiliser, faire en sorte qu'on revive moins, comme si c'était maintenant, quelque chose qui s'est passé parfois il y a 10 ans, 20 ans, voilà. Oui. Donc stress et traumatisme, c'est vraiment très différent. Stress ponctuel, réversible, classique, normal, on va dire, sauf si ça devient chronique. Traumatisme, événement passé qui est toujours vécu aujourd'hui comme étant d'actualité, comme étant maintenant. Là, on n'est pas dans la même position et c'est pas la même gravité pour le coup.
0: Très bien.
1: Voilà, donc j'espère que c'est un peu plus clair. Et c'est vrai que c'est toujours intéressant d'avoir ce genre de comparaison.
0: Oui, mais comparer, oui, parce que c'est vrai qu'on utilise des mots et on ne les connaît pas forcément.
1: Voilà. Donc, n'hésitez pas s'il y a des termes comme ça que vous pensez être, on va dire, synonymes, mais qui finalement ne le sont pas. Voilà, on peut essayer de creuser un peu le problème.
0: On peut traiter un peu le sujet, en tout cas.
1: Voilà.
0: N'hésitez pas à nous envoyer vos questions, ou voilà, n'hésitez surtout pas, on fera en sorte de pouvoir en parler. Vous pouvez bien sûr nous l'envoyer sur flotteur.fm@monato.fr. Merci beaucoup Jean-Benoît Dumontenx, donc psychologue, clinicien à Varzy.
1: Merci beaucoup, à bientôt.
0: À bientôt pour une autre émission sur Flotteur FM.
1: Au revoir.
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3: Bonjour chers petits amis. Je vais vous raconter l'histoire de...

semaine pour une heure 100% souvenir avec le meilleur des années 70, 80 et 90. L'émission est produite, réalisée, compilée, mixée par Seb Blind Sound Session. N'hésitez pas à réagir directement sur le Facebook de l'émission Club-Collection Espace Show. Pour les podcasts, vous allez sur soundcloud.com/Seb-Blind-Sound Session. Vous pouvez également taper Club Collection en deux mots dans votre application de podcast favorite. Référencez iTunes pour vous abonner au podcast Club Collection. En séquence Megamix tout à l'heure, le groupe Break Machine à l'honneur avec un Megamix réalisé sur la collection DMC. En fin d'émission, Human League, Don't You Want Me, reboosté par DJ Fredouille. Et là voici une sélection totalement années 80 mixée par Seb. Dans les prochaines minutes, Gilles Kaplan, Comme sur une balançoire, c'était en 1988. Jean-Michel Jarre, Zoulouk, Julien Clerc, L'enfant au Walkman. Il y aura également Alphaville, la version dance de Forever Young. Stéphanie, très très bon souvenir, très rare, Live Your Life. Et Seb vous mixe de suite Raga, Je l'aime quand même, la version longue dans Club Collection.

0: Le special dance version du groupe Alphaville, juste à l'instant, Forever Young, mixé par Seb, Blind Sensation dans Club Collection.
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0: Que du bon dans ce dernier set avec Stéphanie, il y a quelques minutes, Live Your Life, je crois que c'est sorti en 86. Gilles Kaplan, la version longue de Comme sur une balançoire. Jean-Michel Jarre, Zoulouk, en 1984. Il y a eu Julien Clerc, l'enfant Walkman et Raga avec Je l'aime quand même. Nous passons à la séquence Megamix. Retour, toujours dans les années 80 avec le Give Us a Break de Break Machine. Un Megamix signé par Alan Coulthard sur la collection DMC. Dans un instant, il y aura Are You Ready, le fameux Street Dance, l'incontournable Break Dance Party. Et puis le Let's Break the Ice. Break Machine, la séquence Megamix de la semaine, c'est maintenant dans Club Collection.
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2: Break Machine Megamix, cette semaine dans Club Collection, Give Us A Break, c'est le nom précis de cette séquence Megamix signée sur la collection du DMC, le Disco Mix Club, qui a marqué les belles heures des Megamix au cœur des années 80. Le Megamix est signé par Alan Coulthard. Il y avait Are You Ready, Street Dance, Break Dance Party et Let's Break the Ice. Vous souhaitez réagir sur la séquence Megamix de la semaine, on vous attend sur le Facebook de Club Collection, club-collection, espace show, et rendez-vous dès la semaine prochaine pour une nouvelle séquence Megamix retrouvée par Seb. On va faire un petit tour sur le site lemondedumegamix.fr pour clôturer ce numéro de Club Collection avec un remix de Human League Don't You Want Me, reboosté, retravaillé par DJ Fredouille. Voici l'Extended Remake de ce grand classique des années 80 et nous on vous retrouve la semaine prochaine pour d'autres surprises 100% souvenirs. Salut!

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